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Tant pis. Très bien. 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
1: Il est 5h en temps universel, 7h ici à Paris.
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1: Bonjour à tous, merci d'être avec nous. On part pour 3 heures d'information à travers le monde, vous le savez, avec des invités, des reportages et des chroniqueurs qui vont analyser dans un petit quart d'heure la vie politique sur les différents continents, la défaite aux élections locales d'une figure indienne, l'extrême droite toujours à la recherche en France d'un prêt bancaire à 1 an de la présidentielle, le bras de fer aussi entre Diomaye Faye et Sonko qui se durcit au Sénégal, tout cela. Ce sera après le journal international. Bonjour Martin Guez.
3: Encore chroniqueur, juste présentateur. Bonjour Clotilde Dumay, bonjour à toutes et à tous.
1: Et à la une, Iran qui fait patienter Donald Trump.
3: Et qui espère une réponse imminente de Téhéran, réponse à sa proposition de mettre durablement fin aux hostilités. Alors que la trêve court depuis 1 mois, cessez-le-feu émaillé d'incidents ce vendredi. Le processus diplomatique mené par le Pakistan peut-il reprendre rapidement? Nous serons à Téhéran dès le début de ce journal. Un défilé en catimini ce samedi sur la place rouge, loin du faste de l'an passé. La Russie commémore les 81 ans de la victoire sur l'Allemagne nazie en toute sobriété. Dans un contexte de guerre de drones avec l'Ukraine, Volodymyr Zelensky assure que son armée ne visera pas le défilé aujourd'hui, en accord avec la trêve de 3 jours annoncée par Donald Trump. 9 mai, jour de mémoire pour la Russie et date fondatrice pour l'Union européenne. C'est aujourd'hui le jour de l'Europe. Comme un symbole, c'est aussi ce samedi l'investiture du nouveau Premier ministre hongrois, Péter Madiar, européiste qui a du pain sur la planche, vous l'entendrez. Et puis enfin, des moines bouddhistes très dévoués, mais pas très doués, des moines robot à laisser en Corée du Sud, pas encore tout à fait prêt à remplacer les vrais.
1: Donald Trump pressé de signer, mais dans l'attente.
3: Le président américain a assuré ces dernières heures s'attendre à une réponse imminente de l'Iran. Réponse à sa proposition en vue de mettre durablement fin aux hostilités. Une trêve est en cours depuis 1 mois entre l'Iran et les États-Unis. Cessez-le-feu marqué toutefois par des échanges de tirs sporadiques selon Téhéran. 2 pétroliers iraniens ont eux été neutralisés selon l'armée américaine. Une violation flagrante de la trêve dénonce l'Iran auprès de l'ONU. Et on retrouve notre correspondant en Iran, Siavosh Ghazi. Siavosh, est-ce que Téhéran a finalement répondu à la proposition de Donald Trump qui évoquait donc une réponse imminente et une reprise officielle des négociations est même envisagée?
4: Selon différentes déclarations du responsable iranien, mais aussi dans les médias américains ou médias iraniens, les négociations en coulisses avancent et il pourrait y avoir une nouvelle rencontre entre les délégations iraniennes et américaines d'ici une semaine à Islamabad, donc une reprise officielle des négociations. Visiblement, les choses avancent. Il y a des échanges donc de propositions entre iraniens et américains. Et donc, cette rencontre pourrait avoir lieu d'ici une semaine, d'ici 10 jours, donc pour mettre fin officiellement à la guerre et aussi fixer les nouvelles règles du détroit d'Ormuz. L'Iran tient absolument à garder le contrôle du détroit. C'est une arme atomique pour nous, a déclaré Mohammad Mohper, le conseiller du nouveau guide suprême iranien, l'ayatollah Mojtaba Khamenei. Et c'est seulement ensuite que l'Iran acceptera de parler aussi de son programme nucléaire. Mais là encore, la position de l'Iran est une position ferme puisqu'il n'est pas question pour Téhéran d'abandonner son programme d'enrichissement d'uranium ou encore envoyer à l'étranger ces stocks d'uranium, notamment les 440 kg d'uranium enrichi à 60%.
3: Merci Siavosh Ghazi, correspondant de RFI à Téhéran.
1: Un trêve d'un mois en Iran, trêve de 3 jours entre la Russie et l'Ukraine.
3: Un cessez-le-feu confirmé par Moscou et des échanges de prisonniers avec Kiev à venir. La trêve annoncée par Donald Trump est validée par le Kremlin. Elle court jusqu'au 11 mai et elle débute donc aujourd'hui, 9 mai, jour symbolique en Russie, où l'on célèbre les 81 ans de la victoire de l'armée russe sur l'Allemagne nazie. L'an passé, pour les 80 ans, les cérémonies avaient été particulièrement fastueuses. Cette année, c'est tout le contraire. Aucun journaliste étranger accrédité, quasiment aucun chef d'État sur place et une préparation secrète et minimaliste, Anissa Al-Jabri.
5: Il fallait vraiment tendre l'oreille pour entendre cette semaine cette poignée d'avions militaires dans le ciel ou lever la tête au bon moment pour apercevoir les couleurs rouge, bleu et blanc du drapeau russe dans leur sillage. D'habitude, la répétition de la parade aérienne du 9 mai se signale au moins 10 jours à l'avance par des vols Orazmot sur les toits de Moscou qui vrillent les tympans. Quant à la répétition du défilé qui jusque-là attirait du public, voilà à quoi ça a ressemblé cette année. Quelques trous groupes maigres dans le centre ou le long de la Moskva avant le lever ou après le coucher du soleil, parfois en pleine nuit. Des défilés repérés via les quelques vidéos amateurs qui ont circulé sur les réseaux sociaux d'une capitale russe où le réseau a été coupé plusieurs fois de longues heures. Toutes les informations ont été gardées totalement secrètes, raison de sécurité, avancent les autorités. Enfin, la capitale russe compte visiblement moins de monde que d'habitude dans cette période de jours fériés. Beaucoup quittent la ville et cette année, même la presse légitimiste s'en est fait l'écho. Ils sont nombreux à être partis en Biélorussie, dans ce pays tenu d'une main de fer depuis plus de 30 ans par le même dirigeant. Ils affirment y trouver la facilité d'un internet régulier et stable. Anicel Jabri, Moscou, RFI.
3: Le président ukrainien Volodymyr Zelensky a lui ordonné à ses troupes de ne pas attaquer la parade de ce 9 mai à Moscou pour respecter la trêve. Hier soir, le ministère russe de la Défense avait signalé l'interception de 44 drones ukrainiens. C'était juste avant l'entrée en vigueur de ce nouveau cessez-le-feu.
1: 9 mai, jour symbolique donc en Russie et jour de fête en Europe.
3: C'est la fête de l'Europe, tout simplement, Clotilde. Date du discours de l'horloge de Robert Schuman en 1950, un acte fondateur qui aboutira l'année suivante à la création de la Communauté européenne du charbon et de l'acier, ancêtre de l'Union européenne. UE qui comptait à l'époque 6 membres, 27 aujourd'hui, dont la Hongrie, qui s'était considérablement éloignée ces 15 dernières années de Bruxelles durant les années de gouvernance du nationaliste Viktor Orban. Hasard du calendrier, c'est aujourd'hui 9 mai que doit lui succéder officiellement l'européiste Peter Madiar, arrivé en tête des législatives le 12 avril dernier. Le nouveau Premier ministre doit être investi ce matin et c'est peu dire qu'il est attendu au tournant, Muriel Paradon.
6: En votant Peter Madiar, les Hongrois ont acté une volonté de profond changement, mettre fin au système de corruption et de mauvaise gouvernance qui sévissait sous l'ère Orban. Leur principale préoccupation, améliorer leur quotidien, une vie moins chère et de meilleurs services publics notamment. C'est ce qui ressort d'une enquête du European Council on Foreign Relations, un think tank européen. Par ailleurs, une majorité de Hongrois se dit favorable à une amélioration de leurs relations avec l'Union européenne. Ils espèrent bénéficier de fonds européens qui avaient été gelés lorsque Viktor Orban était au pouvoir. Sur le soutien à l'Ukraine, en revanche, les réponses sont plus contrastées. Les Hongrois sont d'accord pour que leur pays débloque le prêt européen de 90 milliards d'euros promis à Kiev, mais restent opposés à une aide financière et militaire directe de leur pays à l'Ukraine, tout comme Peter Madiar d'ailleurs. Enfin, toujours selon cette enquête d'opinion, une majorité reste attachée à la fourniture de pétrole par la Russie, dont la Hongrie est fortement dépendante.
3: Peter Madiar, dans la cérémonie d'investiture comme nouveau Premier ministre hongrois, doit débuter à 8h temps universel dans un peu moins de 3h.
1: Pour le moment, il est 5h07 à Bamako. Le Mali refuse le dialogue avec les djihadistes.
3: Deux semaines après le début des attaques du JNIM et du Front de Libération de l'Azawad, le gouvernement malien annonce refuser le dialogue avec les groupes armés terroristes, alors que la capitale Bamako est toujours sous blocus depuis fin avril. Un blocus qui dure depuis bientôt un an à Diafarabé, localité proche de Mopti, bloquée par le JNIM. L'appel à l'aide lancé aux autorités de la transition samedi dernier dans une vidéo largement relayée sur les réseaux sociaux est pour l'instant resté sans effet. Selon des habitants joints par RFI, le manque de vivres et de produits de matière de première nécessité atteint désormais un seuil critique, manque criant concernant la nourriture mais aussi les médicaments.
7: Personne ne rentre, personne ne sort. Le blocus est total. Tout ce que nous avions ici comme vivre est épuisé. C'est la famine qui s'installe. Nous avons échangé avec les responsables du détachement militaire ici. Ils nous ont promis de nous envoyer des vivres par un convoi prochainement, mais nous attendons toujours. Et cet échange est intervenu après une manifestation des jeunes et des femmes. Là, c'est vraiment le désespoir. Il n'y a plus rien ici. Avant, pendant la période de crue, nous parvenions à faire entrer des vivres par voie fluviale. Petit à petit, malgré tous les risques qu'il y avait. Moi-même, j'ai pris une balle lors d'une de ces tentatives. J'ai eu un bras fracturé. Aujourd'hui, ça va beaucoup mieux. Mais ici, c'est la survie totale. Notre seul souhait, c'est d'avoir à manger. C'est tout ce que nous voulons pour l'instant.
3: Témoignage recueilli par nos confrères de RFI en Mandingan, en Mandakan et en Fulfulde. L'actualité africaine marquée également ce matin par les obsèques d'Anissé Ekané à Bomono, son village natal situé près de Douala. Cérémonie prévue dans une heure, alors que l'opposant, ancien président du petit parti de gauche, le Manidem, est mort en détention en décembre dernier à l'âge de 74 ans. Son décès à la suite d'une élection présidentielle controversée avait suscité une vive émotion au Cameroun. Anissé Ekané avait affiché son soutien à Issa Tchiroma Bakary, principal opposant de Paul Biya lors de la dernière présidentielle. officiel, ce qui vaudra à Nisei Kané d'être arrêté en octobre 2025.
1: Un journaliste retrouvé mort en Colombie.
3: Matteo Pérez, 25 ans seulement, réalisait une série de reportages dans une zone rurale du département d'Antioquia, c'est dans le nord-ouest du pays où opèrent des dissidents des FARC, des exploitants illégaux d'or et des narcotrafiquants, annonce faite par le président du pays, Gustavo Petro. Matteo Pérez était le directeur d'une publication en ligne où il n'hésitait pas, malgré les menaces, à couvrir les questions de politique, la criminalité ou encore la corruption.
1: En France, des tensions au sommet du Parti Socialiste, le PS, qui se déchire à quelques mois de la présidentielle.
3: Et le premier secrétaire du parti à la Rose, Olivier Faure, se retrouve désormais bien seul, puisque le chef de file des députés socialistes, Boris Vallaud, a claqué la porte de la direction du parti, et ce après des mois de tensions autour de la stratégie à adopter pour l'élection de 2027. Boris Vallaud, qui a notamment fustigé la participation du parti à une primaire de gauche, et qui avait déploré des alliances avec la France Insoumise lors des dernières municipales, Victorien Villaume.
8: Boris Vallaud avait entamé les hostilités après les municipales en critiquant l'ambiguïté de la direction du PS vis-à-vis de LFI. Dans un courrier long de 5 pages, les coups pleuvent. Olivier Faure aurait préféré la fuite en avant au débat et au vote. Le chef des députés PS reproche au premier secrétaire plus généralement de ne pas avoir réussi à faire du parti l'alternative au macronisme. Mais le sujet brûlant, c'est la stratégie pour la présidentielle. Boris Vallaud critique fortement le projet de primaire de la gauche, estimant qu'elle serait surtout synonyme d'échec. Le député embarque avec lui 24 membres de son courant, soit un tiers de la direction, ce qui n'est pas sans conséquence. Cela n'empêche pas Olivier Faure de rester à la tête du parti, mais il n'est désormais plus majoritaire et va se trouver isolé, en difficulté dans les instances pour faire adopter ses propositions. Un proche de Boris Vallaud confiait il y a 2 semaines, il n'y a pas de crise au PS, la crise c'est quand il ne se passe rien.
3: Voilà, il se passe toujours quelque chose au PS. On ne construit rien de durable en brutalisant ses partenaires, a réagi la direction du parti après le départ de Boris Vallaud, à qui l'entourage d'Olivier Faure prête des ambitions présidentielles.
1: Allez, on passe au sport avec du football, des larmes de Canaries qui perlent sur la Ligue 1.
3: Des Canaries nantais qui iront faire leur nid en 2e division l'an prochain. Nantes qui retourne en Ligue 2 après 13 saisons dans l'élite et après sa défaite 1-0 hier soir face à Lens. Une détresse qui contraste avec la joie d'un gamin, celle de Méziane Mesloub, 16 ans seulement, buteur quelques secondes après son entrée en jeu avec les Lensois. Unique buteur de la rencontre d'ouverture de la 33e journée de Ligue 1, il envoie les 100 et or en Ligue des Champions. À suivre aujourd'hui, toujours en football, sur les différentes pelouses, Liverpool-Chelsea en première ligue anglaise, et puis USM Alger-Zamalek en finale aller de la Coupe de la Confédération africaine.
1: Et puis ce sont des moines martins d'un nouveau genre en Corée du Sud.
3: Des moines robots très dévoués, vous allez l'entendre. Pour pallier le manque de vocation, les temples bouddhistes recrutent chez les robots bipèdes, même si tout n'est pas encore totalement au point, c'est Lieu Fioretti.
9: Une cérémonie d'ordination d'un nouveau genre. Le robot Gabi est officiellement devenu moine au temple de Jogye à Séoul.
10: Robot moine, joignez vos mains et dites « je me dévoue ».
11: Je me dévoue.
9: Une première expérimentation pour l'ordre bouddhiste qui ne fut pas si facile, explique le moine Vénérable Sangwon.
12: Pour l'instant, il ne fait que suivre des mouvements programmés. Et quand nous avons essayé nous-mêmes, nous nous sommes rendus compte que les mouvements du robot étaient extrêmement limités. Nous voulions lui faire faire le geste des paumes jointes et les prosternations bouddhiques, mais ça ne marchait pas.
9: Et pensez-vous qu'il pourrait avoir sa place dans des temples où il n'y a plus de moines ?
12: Cela pourrait arriver, oui. Les robots vont continuer à évoluer, mais je pense que cela reste encore très lointain. Bien sûr, il faut réfléchir à cette possibilité. Donc, de la même manière que les humanoïdes entreront progressivement dans les foyers, ils pourraient aussi entrer peu à peu dans les temples.
9: À défaut d'être pleinement intégré à la vie monastique, Gabi participera principalement aux grandes cérémonies religieuses. C'est Leo Fioretti, Séoul, RFI.
3: Voilà, reste encore à Gabi à apprendre à joindre correctement les paumes de main. Tu peux y arriver, Gabi. Je vous laisse avec notre dévouée Clotilde Dumay pour RFI Matin.
1: Aucun robot ne vous remplacera, Martin. Yes, c'est certain. 5h13 en temps universel, nous sommes le samedi 9 mai 2026, dans une heure dans RFI Matin. Nous serons avec Pierre-Yves Bocquet, le directeur adjoint de la Fondation pour la mémoire de l'esclavage, près de 25 ans après l'adoption de la loi Taubira en France, premier pays au monde à avoir reconnu la traite et l'esclavage comme étant des crimes contre l'humanité. Alors qu'est-ce que cette loi a changé 25 ans plus tard ? Faut-il aller plus loin et comment ? Réponse de Pierre-Yves Bocquet vers 6h20 temps universel, 8h20 heure de Paris. Dans RFI Matin également. également un reportage auprès de ces femmes soudanaises qui ont quitté leur pays en guerre pour se réfugier en Égypte, où elles ont formé une équipe de football créée par une pionnière du foot féminin au Soudan, Salma Al-Majidi.
13: L'équipe ne se contente pas de rassembler les filles et de leur donner une activité. Elle est surtout un soutien essentiel. Beaucoup traversent des difficultés matérielles extrêmes. Logement, nourriture, déplacement, maladie. Le club est une lueur au milieu de l'obscurité.
1: Un reportage à écouter vers 6h45 TU. Juste après, on va parler jeux vidéo, puisque c'est l'un des secteurs qui se développe en Afrique et qui devrait être évoqué lors du sommet Africa Forward, organisé dès lundi à Nairobi avec des représentants français. Le Guinéen Serge Abraham Tadé, concepteur de jeux vidéo, sera notre invité dans 1h30. Et puis Jennifer Lufot nous présentera, elle, dans Bienvenue dans le Game, un jeu vidéo qui promet une vie de rêve et qui cartonne d'ailleurs sur les réseaux sociaux. Rendez-vous juste avant 8h TU pour en savoir plus.
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1: Mais d'abord, le Hezbollah revendique deux attaques contre des bases militaires du nord d'Israël, alors que 10 personnes ont encore été tuées hier dans le sud du Liban par des frappes israéliennes. Malgré la trêve théoriquement toujours en vigueur, l'État hébreu poursuit donc ses opérations et grignote du terrain. Notre correspondante s'est rendue au niveau de la ligne jaune, ce tracé imposé par Israël comme une sorte de zone tampon qui s'étale le long de la frontière sur une dizaine de kilomètres de profondeur côté libanais. C'est un reportage de Sophie Guignon à Hasbaya.
14: Hasbaya, au pied des cimes enneigées de Jabal Sher, vit encerclée par la guerre et la campagne de destruction massive menée par Israël au sud du Liban malgré la trêve.
15: Bonjour Cher, comment ça va ? Nous entendons des explosions et la nuit ils rasent. Il y a des endroits où ils font des explosions. On voit les destructions depuis les quartiers est. Il y a des villas qu'ils sont en train de détruire. On préfère ne pas y penser. On a peur d'être les prochains.
14: En première ligne, le maire, Labib El Hamra, s'en remet fébrilement à l'État libanais.
15: J'espère qu'on va s'en sortir avec le moins de pertes possible. Il n'y a rien de plus facile que de lancer des hostilités. Mais trouver des solutions, c'est très dur. Ça demande beaucoup de travail. J'espère que l'État libanais réussira par la voie des négociations pour éviter que notre situation ne s'effondre davantage.
14: Hasbaya, aux portes de la ligne jaune, est aussi la ligne de vie des villages frontaliers avec Israël, où les habitants ont refusé d'évacuer. Joseph Makarios, technicien de laboratoire pour l'ONG Amel.
16: Nous sommes dans la région du sud, dans la zone de la frontière. Nous avons mis en place une clinique mobile pour tous les villages qui n'ont pas accès à des médicaments, à un médecin ou à des soins.
14: Malgré les risques, l'ONG libanaise se déplace dans 5 villages encerclés par les troupes israéliennes.
16: Nous évaluons la situation pour savoir si nous pouvons y aller ou non, car chaque jour, la situation sécuritaire change, et même d'heure en heure, le terrain change.
14: Anwar Aboureda est propriétaire du Hasbaya Village Club. Son hôtel a été bombardé à 2 reprises en 2024 et 2026. 3 journalistes qui y dormaient y ont été tués.
17: C'était vraiment déprimant. J'en ai fait des cauchemars sur le fait qu'ils soient morts chez moi.
14: Sa crainte est de vivre une nouvelle occupation israélienne alors que Hasbaya a été occupé des années 80 à 2000.
17: La pire des choses qui puissent nous arriver dans notre région, c'est le retour de l'occupation. La guerre, ça reste mieux que l'occupation. Ils ne sont qu'à 6 kilomètres de nous. On a toujours peur d'être de nouveau occupés. Que nos enfants soient déconnectés de leur patrie, qu'ils ne puissent pas poursuivre leurs études. J'ai peur qu'on perde tout ce qu'on a construit ces 20 dernières années.
14: Malgré la trêve, de nouveaux villages du sud du Liban ont été sommés d'évacuer par Israël. Sophie Guignon, de retour de Hasbaya, RFI.
1: Et de nouvelles négociations entre l'État libanais et Israël sont prévues jeudi prochain à Washington. Un séisme politique en Inde et c'est presque passé inaperçu en Occident. On y revient dans votre chronique, l'Asie en mouvement. Bonjour Joris Zilberman.
18: Bonjour.
1: La femme politique la plus puissante du pays a été battue aux élections locales après 15 ans à la tête de l'un des États fédérés les plus peuplés de l'Union indienne, à savoir le Bengale occidental.
18: Et oui, elle s'appelle Mamata Banerjee, surnommée la déesse de feu, ou plus humblement Didi, qui signifie la grande sœur en hindi. Une dirigeante charismatique, populiste, insubmersible, elle tentait de décrocher un quatrième mandat consécutif comme ministre en chef du Bengale occidental, le quatrième état de l'Union indienne par sa population avec 101 millions d'habitants. Alors Mamata Banerjee a d'abord marqué l'histoire en mettant fin à 20 ans de domination de cet état par le Parti communiste, domination dans la terreur, sauf que les méthodes de Mamata Banerjee étaient également néfastes, opposants emprisonnés, son parti le TMC mouillé dans des affaires d'extorsion, les entreprises contraintes de verser des pots de vin pour obtenir des terrains et des licences, les électeurs en ont eu marre.
1: Et le scrutin de ce lundi a donc signé la fin de son règne.
18: Oui, littéralement terrassé, la déesse de feu, sur les 294 sièges du Parlement du Bengale occidental, le BJP, le parti au pouvoir du Premier ministre Narendra Modi, en a raflé 207, ne reste plus que 80 sièges au TMC de Mamata, l'humiliation.
1: Sauf que Mamata Banerjee a d'abord refusé de démissionner.
18: Absolument, c'était mardi soir, au lendemain des résultats, conférence de presse de Mamata Banerjee, on l'entend. Pourquoi devrais-je démissionner, dit-elle, nous n'avons pas perdu, le mandat a été volé, mon parti a été vaincu, non par le vote populaire, mais par un complot. Tout est dit. Un éditorialiste de la presse indienne l'a surnommé Mamata Donald Banerjee, comparaison avec le Trump de 2020 qui a crié à l'élection volée par Joe Biden. Banerjee accuse, elle, une manipulation massive du scrutin sur 100 sièges, soit 30% du Parlement quand même. Il est vrai que la commission électorale avait radié des listes, environ 9 millions de noms, près de 12% des électeurs, une mesure dénoncée comme une tentative de priver la minorité musulmane de voter, elle qui vote justement majoritairement pour l'opposition, mais le raz-de-marée électoral du BJP ne peut pas être réduit à cela, et ce jeudi, le gouverneur du Bengale occidental a exercé un droit constitutionnel, il a dissous l'assemblée sortante, Mamata n'est plus ministre en chef de l'État.
1: Donc la constitution démocratique indienne a triomphé, Joris, mais c'est au profit de Narendra Modi qui n'est pas non plus le plus libéral des premiers ministres indiens. C'est le risque finalement de la domination d'un seul parti en Inde.
18: Et en effet, depuis la première victoire de Modi en 2014, les libéraux en Occident et l'opposition indienne se sont consolés. Voilà, sa gouvernance autoritaire et son nationalisme hindou sont incompatibles avec l'immense diversité de l'Inde. Son illibéralisme, comme on le disait de Viktor Orban, se retournera donc contre lui, c'est inévitable. Sauf que non, le BJP continue de gagner et de l'emporter même au Bengale occidental, une région farouchement indépendante et culturellement distincte du reste du pays. Et c'est en cela que le vote du 4 mai est un séisme. Pendant des décennies, les partis régionaux les plus puissants d'Inde étaient le principal obstacle à l'expansion nationale du BJP, des appareils politiques ancrés localement, maîtrisant parfaitement la langue et l'identité de leurs États. La culture du BJP, majoritairement du Nord et de langue hindi, a souvent peiné à s'y enraciner. Eh bien, en infligeant une défaite cuisante à Banerjee, le BJP de Modi a démontré qu'il pouvait désormais briser les barrières régionales et culturelles censées le contenir.
1: Les explications et l'analyse de Joris Zilberman. En France, le Rassemblement national, lui aussi, doit faire face à au moins une secousse non négligeable. Rien à voir pour le moment avec la perte d'un scrutin. Bonjour Raphaël Delvolvé.
19: Bonjour.
1: Mais le parti d'extrême droite n'a lui toujours pas de prêt bancaire à un an de l'élection présidentielle.
19: Oui, le député Kevin Pfeffer, le monsieur finance interne au RN, a dû l'avouer, aucune banque française n'accepte de prêter au parti les quelques 11 millions d'euros dont il a besoin pour financer sa campagne. Si la loi autorise à emprunter, et le parti à la flamme le sait, dans une autre banque européenne, et ce sera d'ailleurs vraisemblablement le cas comme les autres années selon un conseiller économique, et même si cette fois l'établissement ne devrait pas être lié à la Russie, cela rappelle combien la réputation sulfureuse du parti reste tenace en France, car c'est bien ça qui pêche. On voit mal pourquoi un établissement bancaire français anticiperait pour le premier parti de France un score inférieur à 5% des voix, synonyme de non-remboursement des frais de campagne, ou bien une non-certification des comptes d'un parti contraint en raison d'affaires particulièrement fâcheuses de faire preuve d'une grande vigilance. Non, personne à ce jour, semble-t-il, n'ose risquer de devenir le sponsor officiel du Rassemblement national, ce qui agace passablement un conseiller économique au parti. Très content de la récente séquence rapprochement avec le MEDEF, il se console toutefois avec un motif de satisfaction pour le parti, l'obtention cette fois beaucoup plus facile des fameux 500 parrainages grâce en grande partie aux bons résultats des récentes municipales.
1: Oui, parce que malgré cette grosse difficulté financière, le parti d'extrême droite s'organise pour l'élection présidentielle.
19: Oui, il vient de signer un bail pour un QG de campagne dans le très huppé 16e arrondissement de Paris. Des salles ont d'ores et déjà été réservées pour des meetings, des voyages dans les Outre-mer ou à l'étranger, tantôt pour Jordan Bardella, tantôt pour Marine Le Pen, sont déjà organisés. Et cela avant le 7 juillet prochain, date très attendue puisque c'est celle du jugement d'appel dans le procès des assistants d'eurodéputés RN qui dira si oui ou non Marine Le Pen pourra se présenter.
1: Par contre, sur le fond, le programme n'est pas encore bouclé.
19: Non, et le RN ne fait pas figure d'exception, même si les équipes l'assurent. Des livrets seront bientôt remis à Marine Le Pen et Jordan Bardella. Ils sont en cours d'élaboration. Pas encore de mesures claires, mais des indices mis dans l'atmosphère par des cadres. A priori, l'interdiction

0: Je nommerai un autre Premier ministre, dit-il, tout en fustigeant la tendance de son camarade à se prendre pour un messie. Clairement, Sophie, un stade a été franchi et la cohabitation au sommet de l'État sénégalais n'est plus une hypothèse, c'est une réalité quotidienne.
1: Et alors, comment s'organisent les deux camps dans le cadre de cette cohabitation ?
0: Alors, les hostilités, si je puis dire, étant désormais ouvertes, chaque camp peaufine sa stratégie avec en perspective les élections locales de 2027 et bien sûr la présidentielle de 2029. Ousmane Sonko, qui pensait à tort hein, que Diomaye Faye se comporterait en président de transition et en doublure docile, joue sur son charisme, sa popularité, son contrôle de l'Assemblée nationale et le soutien d'un parti dont les militants estiment que le pouvoir devra lui revenir de droit dans 3 ans. De son côté, le président Faye s'efforce de structurer une coalition en dehors du PASTEF, au sein duquel il est très affaibli, hein, en ciblant notamment les élus des communes périphériques. Il joue aussi sur ses prérogatives régaliennes, qui ne sont pas minces hein, dans un régime semi-présidentiel, sur son image beaucoup plus rassurante que celle de Sonko auprès des bailleurs de fonds. Et il s'entoure d'une équipe de collaborateurs fidèles, d'où les éléments pro-Sonko ont tous été écartés, le dernier en date étant le porte-parole de la présidence Sousénouli, limogé le 30 avril, Sophie.
1: Alors François, le Sénégal s'installe-t-il dans une crise politique durable ? Quels sont les scénarios envisageables ?
0: Alors l'hypothèse d'une réconciliation entre les deux hommes étant désormais très peu probable, tous les scénarios de rupture sont possibles. Le président peut effectivement congédier Ousmane Sonko et nommer un autre Premier ministre, lequel aurait à affronter une majorité hostile à l'Assemblée. Il peut aussi dissoudre cette Assemblée, ce sera possible à partir du mois de décembre, en espérant fracturer le PASTEF à ses risques et périls. Le Premier ministre peut démissionner et on peut aussi envisager le fait que la cohabitation actuelle devienne pérenne. Le problème, Sophie, c'est que les Sénégalais se demandent qui dirige réellement le pays et que cette crise larvée aux allures de lutte fratricide nuit à la prise en charge des vrais problèmes. Le mécontentement social, il est perceptible. Il y a beaucoup de promesses de réformes qui sont en panne. L'économie ne se porte pas bien avec un taux de croissance révisé à la baisse à 2,2% et une dette cachée héritée de 13 milliards de dollars qui empêche la reprise d'un programme d'aide avec le FMI. Cette chronique d'un divorce annoncé au sommet de l'État, elle est tout sauf une bonne nouvelle pour le Sénégal.
1: Et le Sénégal et son actualité politique, ce sera retrouvé dans les pages de Jeune Afrique. Merci beaucoup François Soudan.
2: Et merci à vous Sophie Pouzrad, vous revenez dans un quart d'heure pour la revue de presse internationale. D'ici là, dans moins d'une minute, l'actualité africaine, on sera notamment au Cameroun pour les obsèques aujourd'hui de l'opposant Anissé Ekané. Restez avec nous sur RFI.
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0: vendredi 8 mai à 19h un loto avec de nombreux lots, dont deux téléviseurs, une tablette, un aspirateur robot, un salon de jardin. 3 euros le carton, 10 euros les 4. 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Information par téléphone au 06 17 69 87 75 ou par mail à barret.patricia@outlook.fr.
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2: Le planning familial, ça vous parle ? C'est le planning familial 26, du coup, qui organise une journée au Central Vapeur à 17h. Il y aura des infos, stands, goodies, des jeux, plein de petits trucs pour participer avec l'équipe du planning familial. Et à 20h, un DJ set de La Scandaleuse. Ce sera le 9 mai au Central Vapeur. Venez nombreux pour soutenir le planning familial.
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8: Bonjour à tous nos auditeurs et auditrices pour la lecture du Crétois paru le 8 mai 2026. Dans le studio, il y a Marie-Hélène, Martine et moi-même Sarah pour la lecture et Béatrice qui est à la technique. L'édito, qui commence à nous le lire ? Quel est le thème cette semaine ?
9: Alors le premier thème cette semaine, c'est « La guerre en Iran percute le monde agricole ». Face à la flambée du prix des engrais et du carburant, les exploitants agricoles hésitent à semer. J'adore mon métier, mais là, je suis perdue. Je me dis que l'année prochaine, je ne vais pas semer. Je travaille 7 jours sur 7, je fais de la rotation, je ne laboure plus. Je me dis qu'il faut tenir, mais là, franchement, qu'est-ce qu'il faut faire ? Je n'en sais rien. Mes lavandes cette année, je ne vais pas les ramasser. J'ai fait de mon mieux, du mieux que j'ai pu, mais j'arrive au bout de mon exploitation. Ces paroles prononcées, parfois les larmes dans la voix, par les agriculteurs et agricultrices de la vallée, ont résonné durement dans la salle des Acacias à Cray, mardi 5 mai. À l'appel de la Chambre d'agriculture de la Drôme, une dizaine d'exploitants de la vallée se sont retrouvés pour discuter des leviers à actionner pour faire face à la nouvelle crise que le secteur traverse. Une crise causée par la guerre en Iran et la fermeture du détroit d'Ormuz, avec comme conséquence une paralysie du commerce mondial, entraînant une hausse brutale du prix du pétrole et du gaz, et donc de ceux du carburant et des engrais chimiques, urée et ammoniac en particulier.
8: Une crise au pire moment. Élu à la Chambre d'agriculture, le Soyennais Jordan Magnier, tout juste élu président de la FDSEA Drôme, et l'éleveuse bourdeloise Margot Petit ont animé cette réunion, en présence de Mélina Kernen, travailleuse sociale à la Mutuelle sociale des agriculteurs, et de quelques conseillers techniques, lesquels avaient bien prévu, pour poser les choses, un petit diaporama qui fut bien vite mis de côté au profit d'une discussion à bâton rompu entre agriculteurs, enclenchée dès le café d'accueil. Dans ce métier, il vaut mieux ne pas rester dans son coin. À plusieurs, on est plus fort, souligne Lise, agricultrice à Oust-sur-Scie, productrice de clairettes et surtout de grandes cultures, comme la plupart de ses collègues. Jordan Magnier, producteur de céréales et éleveur de porcs dans une ferme en polyculture bio, le reconnaît. Cette crise est arrivée au pire moment, pile au printemps, quand on prépare les champs pour semer. Et c'est arrivé du jour au lendemain. La veille, j'ai fait le plein. Le lendemain, le prix du GNR, le gazole non routier, avait doublé. Comme je suis en bio, je n'achète pas d'engrais chimiques. Ceux qui en utilisent les ont déjà achetés pour cette année. Pour eux, la question se pose pour l'année prochaine. Ils vont devoir décider vite quoi semer. Pour Sébastien, qui cultive 150 hectares à Livron, la réponse fuse. Je ne vais rien semer l'année prochaine. Ce n'est même pas la peine. D'autres exposent leur plan. J'ai déjà commencé à ne mettre du maïs qu'une année sur trois et je vais mettre du couvert végétal entre deux cultures. Le couvert, j'ai essayé. 2 ans de suite, ça n'a rien donné, répond un autre. Quand une terre commence à manquer de phosphate, à s'appauvrir, c'est difficile de revenir en arrière. Moi, j'ai aussi échoué plusieurs fois, ajoute un voisin, mais cette année, ça a bien marché.
10: À bout de souffle, les agriculteurs échangent leurs solutions. Mais les leviers, on les a presque tous actionnés, constate très désabusé Serge, producteur de lavande à Divageux, cumulant les difficultés à l'instar des producteurs de clairettes. Je vais laisser mes lavandes sur pied cette année. Entre le coût du gazole et de la distillation, je vais perdre trop d'argent. Pour faire face, émerge aussi chez certains la volonté de se rapprocher des coopératives, de diversifier en transformant ou de se tourner vers les énergies renouvelables, comme Emmanuel, installé à Upi. Moi, je fais du photovoltaïque. C'est vraiment intéressant comme revenu supplémentaire, même si les banques sont dures à convaincre, en dépit de la rentabilité. L'éleveuse Margot Petit relève. Ce que je comprends, c'est que pour conserver son exploitation, il faut se dégager un autre revenu. Produire ne rapporte plus rien. La vallée de la Drôme se dirige-t-elle vers un effondrement de son agriculture, comme semblent redouter tous les participants du jour? Mélina Kernen, de la MSA, fait le constat. Depuis un an, plus de 80 agriculteurs nous ont contactés dans la vallée pour avoir de l'aide. Et depuis un mois, une dizaine ont fait une demande de RSA pour la première fois de leur vie. Article signé Blandine Flippot.
9: Quand la jeunesse prend le large sur scène. Consécration à Valence pour les élèves de l'atelier théâtre de Revezlon. Salle comble, intensité du jeu, exigence artistique. Les élèves de l'atelier théâtre du Collège Revezlon ont présenté le mardi 28 avril une restitution remarquée à la Comédie de Valence. Nourris de textes contemporains, leur création collective a su allier puissance poétique et engagement inclusif. Pour l'occasion, la Comédie de Valence a fiché complet pour accueillir cette restitution, organisée dans le cadre d'un partenariat fidèle entre l'établissement et la scène nationale. Après une après-midi de répétition intensive, menée sous les projecteurs aux côtés d'un metteur en scène et d'un régisseur, les élèves ont livré une proposition d'une grande qualité, portée par des choix de textes particulièrement forts. Construite à partir d'un montage d'écriture contemporaine, dont « Aussi loin que possible » de Samael Steiner et « Poisson mousse » d'Elio Jacquel, la création explore la place de l'individu dans le groupe et ce moment de bascule où l'on choisit ou non de suivre son propre élan. Au bord d'un lac imaginaire, entre rituel collectif et désir d'ailleurs, les voix adolescentes donnent corps à une fable sensible sur l'émancipation, l'amitié et la découverte de soi. Trouver sa place, tracer sa voie. Sur scène, les trajectoires se croisent, se répondent, ondulent. Issus de classes générales, de SECPA et d'ULIS, les élèves composent un chœur singulier où la diversité devient une force dramaturgique. La langue, poétique et épurée, traversée de science et d'images, trouve un écho juste dans un travail précis du corps, de l'espace et du rythme. Accompagnée tout au long de l'année, dans une démarche exigeante par leur professeur Cécilia Despès et la comédienne Sarah Delaby-Rochette, les élèves ont su s'approprier ces textes avec engagement et sensibilité. Leur restitution fait du théâtre un espace d'écoute, d'affirmation de soi et de rencontre. Une scène où chacun peut trouver sa place et inventer son propre chemin. Une soirée saluée par le public qui confirme la vitalité d'un projet artistique et pédagogique au cœur des enjeux de l'école inclusive. Cet article a été rédigé par le Collège Revezlon.
8: De la vallée jusqu'aux rives de Gaza. Des jeunes de la vallée participent à la flottille voguant vers l'enclave. Après 5 journées passées à l'ancre au large de l'Era Petra sur la côte sud de la Crète, Noé Tissot pose enfin pied à terre. En ce mardi 5 mai, les 6 matelots qui composent l'équipage du Peluxo, modeste voilier de 12 mètres, doivent faire une courte escale sur l'île grecque avant de bientôt rehisser les voiles et mettre le cap sur Gaza, dans le cadre de la dernière flottille qui tente, depuis début avril, de rejoindre les rives de l'enclave palestinienne. Noé Tissot a rejoint cette initiative humanitaire portée par 3 organisations internationales depuis le port de l'Estaque à Marseille. L'avant-veille du départ, raconte le jeune homme, je suis allé à l'Estaque pour donner un coup de main avant le départ. Puis dans mon estomac, ça s'est retourné et je me suis demandé dans quel autre endroit j'aurais aujourd'hui une meilleure raison d'être. Ni une ni deux, Noé, originaire de Blacon, prévient ses parents et son employeur et rejoint la flottille qui réunissait alors 58 embarcations. L'ambition de la démarche est double. Briser le blocus israélien de la bande de Gaza en acheminant une aide humanitaire à la population de ce territoire dévasté et interpeller les opinions publiques et les gouvernements européens sur le sort des Gazaouis. Les flottilles ont vocation à remuer les médias et les politiques, à les mettre face à leurs responsabilités, ajoute Camille, une personne de l'Aclastre qui a participé à la première partie de la traversée entre Marseille et la Calabre et qui reste souhaitée anonyme, donc Camille est un nom d'emprunt. L'objectif, c'est de redonner de la visibilité à la Palestine, de rappeler que Gaza existe et de parler du génocide en cours, poursuit Camille. Noé et Camille ont donc embarqué à bord de navires rattachés à l'organisation Thousand Madleens to Gaza le 4 avril. Après une escale à Naples, les participants de la flottille font une longue halte à Cetraro en Calabre pour y suivre une formation visant à préparer un possible assaut de l'armée israélienne à l'approche des côtes gazaouies. À la suite de longues discussions, certains préfèrent stopper leur participation à l'opération tant la situation internationale s'est tendue depuis leur départ, en particulier au Liban et en Iran. Et ensuite, Noé Tissot, lui, ne souhaite pas en rester là. Nous avons décidé de converger vers la Turquie avec la Global Sumud Flotilla et la Freedom Flotilla Coalition, de rassembler nos forces avant de partir ensemble pour Gaza, raconte-t-il. C'est dans ces circonstances que le vendredi 1er mai, la marine israélienne a arrêté 176 membres de la Global Sumud dans les eaux internationales, à plus de 1000 km d'Israël. Cette intervention doit pousser les gouvernements à se positionner, à réagir, à défendre leurs ressortissants qui sont à bord des bateaux, espère Noé Tissot, qui rappelle que 60 nationalités participent à la flottille. Si Robert et Lamiel, les parents du jeune homme, sont inquiets pour leur fils, ils soutiennent Noé en parlant le plus largement possible de ce que lui et les autres sont en train de faire, explique Lamiel. Une manière, par ricochet, de remettre au centre des débats la situation de Gaza et de la Palestine. De retour dans la vallée, Camille invite en particulier à s'inspirer de l'engagement de ces militants qui tentent de sortir de l'impuissance et que l'on peut ressentir en assistant à un génocide en direct. Quitte à mettre leur vie en jeu, et à trouver chacun et chacune sa façon de se mobiliser dans son quotidien en fonction de son temps et de ses moyens. En 2010, une opération de la marine israélienne sur la flottille de la Liberté avait abouti à la mort de 9 militants. Depuis le début du blocus de Gaza en 2007, un seul navire humanitaire est parvenu à atteindre les côtes de l'enclave palestinienne. C'est un article de Martin Chouraki.
10: Autre région, autre sujet. La forêt de Soux se prépare aux 10 années qui viennent. Effectivement, la construction du plan décennal est un processus long et sensible. Cela fait plus d'un an qu'à l'initiative de l'Espace naturel sensible, l'ENS, du département, des groupes d'experts planchent sur la rédaction du nouveau plan qui va régir la forêt de Soux pour les 10 années à venir. Le comité de pilotage de la forêt de Soux s'est donc réuni le lundi 27 avril pour mettre en route ce plan décennal. Tous les dossiers ont été passés au crible, qu'il s'agisse de la faune, de la flore, du réchauffement climatique, de la fréquentation du site, des activités qui s'y déroulent ou des compétences des éco-gardes. De ce travail patient et en profondeur sont issus des enjeux pour le site, des objectifs précis à atteindre et des fiches d'action pour y parvenir. Lancer une étude sur les causes de la disparition d'une espèce animale, sur le dépérissement de telles familles de végétaux, sur la sanctuarisation d'une zone sensible, sur l'autorisation d'une activité nouvelle, sur l'accueil en maison de site ou sur l'intervention préventive des éco-gardes, tous les sujets sont abordés lors de séances de travail réunissant les associations représentantes des usagers de la forêt, comme le Club Alpin Français pour les grimpeurs, les associations de chasse agréées pour les chasseurs, la Frappnadrome pour les naturalistes, etc. Étaient également présents les élus locaux des communes et intercommunalités concernées et les administrations compétentes. Office national des forêts, le Conseil d'architecture, d'urbanisme et d'environnement, la Direction générale de l'environnement, de l'aménagement et du logement, etc. C'est ce travail collectif qui permet de mettre en œuvre des actions comprises de tous et appliquées conjointement. Et la mise en œuvre est pour bientôt. Vient ensuite la phase du comité de gestion où le plan dans son ensemble est validé avec parfois des choix à ratifier par un vote. C'est cette étape qui a été franchie la semaine passée avec des dossiers parfois compliqués comme la gestion des milieux ouverts ou celle des conséquences de la surfréquentation estivale. Viendra ensuite le temps du comité de pilotage, plus politique, qui entérinera définitivement les enjeux et le plan d'action. Puis la phase de mise en œuvre des études et des chantiers, ainsi que le très important lancement des opérations d'évaluation des résultats obtenus et de leurs conséquences. Achetée par le département de la Drôme en décembre 2003, la forêt de Soux a connu de nombreux bouleversements, parfois décidés par les hommes, parfois imposés par la nature. C'est à la lumière de ces 20 années d'expérience et d'observation que le nouveau plan décennal a été construit. L'ensemble des responsables et des usagers de la forêt suivront sa mise en place et sa réalisation avec la plus grande attention. Un article signé Bernard Forêt-Roux.
8: Quelle solution locale pour la mobilité ? C'est un communiqué de presse de l'association Dromolib. Dromolib, agence locale de mobilité, a organisé ses rencontres annuelles de la mobilité à Cray le jeudi 23 avril, rassemblant en tout près de 50 participants. Des élus, des agents des collectivités, des acteurs associatifs, des partenaires et des habitantes et habitants. Autour des enjeux de mobilité en territoire rural, cette journée s'inscrit dans la feuille de route 2026-2030 de Dromolib, structurée autour de trois piliers, informer, s'outiller et innover. Elle s'est conclue par l'Assemblée générale de l'association. Un premier atelier a permis d'échanger sur l'accompagnement des communes rurales en identifiant des actions simples et rapidement mobilisables et en clarifiant le rôle de Dromolib comme acteur de coordination et d'ingénierie territoriale, illustré par la mise à jour de son catalogue d'activités. D'autres ateliers, dédiés à l'autopartage et au vélo, ont favorisé les retours d'expérience et le partage de pratiques adaptées aux réalités du quotidien. Les échanges ont également mis en lumière la place du réseau des relais mobilité en Drôme, composé de centres sociaux et d'espaces de vie locale labellisés dans le cadre du programme TIMS, dont l'ambition est de développer la mobilité durable et inclusive. Ces relais jouent un rôle clé d'information, d'orientation et d'accompagnement de proximité, renforçant l'accès à l'information sur la mobilité en dehors des permanences de Dromolib, comme c'est le cas à Saint-Jean-en-Royans, à la Chapelle en Vercors, à Luc-en-Diois, Dulfi ou encore à Nyons ou Buis-les-Maroni. À travers cette journée crétoise, Dromolib confirme son rôle d'acteur fédérateur de la mobilité durable, inclusive et solidaire en Drôme, en s'appuyant sur un réseau territorial, structuré et en développement. Si ce sujet vous intéresse, contactez-nous. C'est un article de Morgane Régnier pour Dromolib. Pour les contacter, 04 75 82 92 67. Je répète, 04 75 82 92 67. Dromolib.fr contact@dromolib.fr.
9: La fabrique de l'info à Armaux. Le Crétois et Radio Saint-Féréol repassent en seconde. Qu'est-ce que le métier de journaliste? Comment fabrique-t-on l'information? Comment repérer les fake news? Entre les mois de janvier et d'avril, 15 élèves de seconde professionnelle, métiers de la gestion administrative, du transport et de la logistique, ont participé à un projet intitulé « La fabrique de l'information » financé par la région Auvergne-Rhône-Alpes. Deux journalistes, Théo Fortunato pour Radio Saint-Féréol et l'auteur de ces lignes pour Le Crétois, sont intervenus auprès d'eux pendant une vingtaine d'heures, accompagnés de Nadjet Kelachi, professeur de lettres et d'anglais, et Cathy Nicole, documentaliste. Au menu, un peu de théorie donc, mais aussi de la pratique. Les élèves ont planché sur les sujets de leur choix et de leur époque. Santé mentale, réseaux sociaux et montée de l'extrême droite, cyberharcèlement, impact écologique de l'intelligence artificielle, etc. Les jeunes journalistes ont d'abord écrit un article. Puis, ils sont partis sur le terrain pour réaliser des micro-trottoirs sonores sur le marché. Et ils se sont essayés au déruchage et au montage. Ils ont également créé de toutes pièces une fake news sonore avec tous les codes complotistes sur une improbable police des élèves au lycée. De tout cela est ressortie une émission radiophonique d'une trentaine de minutes. Interrogés lors d'une séance de restitution à la fin du mois d'avril, les élèves se sont montrés enthousiastes. Ils ont apprécié la découverte des coulisses de l'information, ainsi que les visites des rédactions de RSF et du Crétois. Ils ont appris, grâce à ces ateliers, à hiérarchiser, à classer l'information, à rendre compte de faits et ont travaillé leurs compétences rédactionnelles. L'objectif du projet était avant tout de développer leur esprit critique. Mission accomplie et bravo à eux. Cette fabrique de l'info est, croisons les doigts, appelée à se renouveler l'an prochain avec une autre classe du lycée Armorin et d'autres journalistes en herbe. Article rédigé par Clément Chassot.
8: Un rassemblement à Cré pour le 1er mai, une centaine de personnes étaient présentes. On en avait un peu marre d'aller à Valence pour le 1er mai, alors on a voulu organiser quelque chose à Cré. Axelle Chabrier est la présidente de la toute nouvelle section crétoise de la Ligue des droits de l'homme, qui a co-organisé avec le syndicat Lutte des classes un rassemblement la matinée du 1er mai rue Maurice-Long pour la journée internationale de lutte pour les droits des travailleurs et des travailleuses. Plusieurs organisations étaient également présentes. Les syndicats Solidaire et CGT, l'association France-Palestine, Solidarité et le collectif anti-répression. Sans oublier les chanteurs et les chanteuses de la chorale La Horde. Une bonne centaine de personnes se sont ainsi rassemblées. Ce jour de lutte pour les droits des travailleurs et travailleuses est aujourd'hui attaqué, déplore Axelle Chabrier, en référence au projet de loi présenté par le gouvernement récemment pour autoriser certains salariés à travailler ce jour chômé et qui n'a finalement pas été appliqué. À une époque, on travaillait 12 heures par jour, 6 jours par semaine. Il fut un temps où les enfants travaillaient. On peut toujours aller plus loin. Ces droits ont été conquis et il faut se battre pour ne pas revenir en arrière. C'est un article de Clément Chassot.
11: Alors, aujourd'hui, petite pause musicale. Nous avons choisi de vous
10: passer un morceau choisi au sujet d'un concert qui se tiendra le vendredi 15 mai à Portes-les-Valences, qui réunit un duo complice en les personnes, on dirait, de Balaké Sissoko et Pierce Faccini. L'un est, comment dirais-je, le maître malien de la cora, donc Balaké Sissoko, et l'autre est le poète anglo-italien Pierce Faccini. Une subtile complicité musicale qui rappelle que la musique est un refuge, un point de rencontre où les traditions se croisent, se réinventent et se tissent avec une grâce et une délicatesse rares. Donc vendredi 15 mai à 20h à Portes-les-Valences, Magic Mirror, parc Léo Lagrange, tarif 25 euros ou 20 euros. Et le morceau choisi est Shadows Are.

0: Voici le temps des annonces. Martine, je crois que tu as quelques annonces à nous faire, il me semble.
1: Déjà, peut-être un rappel annuel, hein, puisque à tous les amateurs, le week-end des 23 et 24 mai va se dérouler eh bien, la fête médiévale à Crest, 20e édition. Donc, bienvenue et que la fête se déroule et bat son plein. Voilà. Ensuite, autre annonce, une information concernant une assemblée générale qui concerne exilés et crétois. Donc, l'association d'accueil et d'hébergement organise son assemblée le mardi 12 mai à 18h30 à la salle des Acacias.
0: Martine, est-ce que je peux rajouter quelque chose? C'est pas écrit dans le crétois, mais je précise quand même que exilés et crétois recherchent vraiment de manière urgente des hébergeurs pour accueillir des jeunes migrants isolés.
1: Oui, je crois que c'est assez fondamental. C'est aussi une des raisons pour lesquelles il faut vraiment peut-être aider cette association. On passe plutôt à quelque chose d'artistique et festif. Une expo à la Chapelle des Cordeliers de Dominique Vidu, qui a démarré le vendredi 8 mai, c'est-à-dire hier, hein, et jusqu'au samedi 16 mai. Tous les jours, de 10h à 19h, hein, c'est une photographe qui vient d'Auriol, qui fait découvrir des approches de l'architecture. Et puis aussi, festif, ce samedi 9 mai, à partir de 17h, venez soutenir le planning familial aux centrales vapeur de Cré. Stand, jeu, à partir de 17h, DJ, 7, la scandaleuse à 20h. Et puis aussi, on a noté à Oust-sur-Scie, à les Labos de Paulette, karaoké vivant le vendredi 15 mai dès 19h, avec une conférence gesticulée, le poids du sac à dos le mardi 19 mai à 20h.
0: Je voudrais rajouter en fait quelque chose que je m'étais noté. La soirée de soutien au Liban, et c'est vraiment d'actualité, le lundi 11 mai au cinéma L'Éden à partir de 19h. Projection à 20h de deux documentaires. Voilà, je pense que c'est important, vu la situation aujourd'hui au Liban, de parler de cette soirée.
2: Je poursuis. Quelques annonces dans la vallée maintenant. Au phare d'Alex, exposition de peinture, ivresse de fleurs, par Florence Grenot, jusqu'au 20 mai. À Chabriant, c'est peintre dans la rue, c'est un événement quand même assez intéressant. Le village ouvre ses portes et ses ruelles aux peintres, donc ce sera le dimanche 17 mai. Et l'invité d'honneur cette année, c'est Damien Basselet. Ensuite, on peut vous annoncer un concert à Crupy. Ce sont Los Maravillas en concert le dimanche 17 mai à 18h à la chapelle de Crupy. Et puis à Aurel, il y a aussi un concert de Raymond Xavier demain samedi 9 mai à 20h30.
0: À découvrir également le festival Le Goût du Lat du 14 au 17 mai à Saillant. Ne manquez pas Le Goût du Lat, c'est le festival insolite de musique classique. Et puis, en concert, les premiers, les derniers, dimanche 17 mai à 17h30, au bistrot culturel La Pangée à la Baume Cornignane. Une comédienne et un musicien mêlent mots et notes. Nous avons également slam et poésie, Samantha Salvi, le dimanche 10 mai à la Poule à Facettes à 15h. Un atelier d'écriture slam et poésie animé par Samantha Salvi, suivi d'une scène ouverte avec Vif, Slam Fusion. Nous avons également un concert, Lojo Trio et Chuchicha, le samedi 9 mai à la Pousse La Facette. Lojo Trio, Trance Douce et Chichucha, Electro Cumbia.
2: Et pour finir, nous avons les deux dernières annonces, c'est la fête de la fringue à la MJC Nini Chaise à Oust. Fête de la fringue, grande, beaucoup de manifestations, beaucoup d'animations, le samedi 23 mai de 11h à 19h. Et pour finir, c'est le Petit Roubion qui fête ses 3 ans. Et oui, déjà. le samedi 9 mai, donc à Bordeaux, à partir de 18h. Vous êtes tous invités. Il y a un programme bien varié. Il y a un côté festif à cette manifestation. Et bien sûr, un côté gustatif qui sera sûrement très, très alléchant. Voilà pour les petites annonces. À
0: donc,
2: toi, Sarah.
0: Voilà pour la lecture de quelques articles du Crétois et des annonces. La lecture réalisée par Martine, Marie-Hélène et moi-même Sarah, et puis Béatrice à la technique. Vous pouvez retrouver l'ensemble des informations et des petites annonces en achetant le Crétois, en s'abonnant, ou bien en allant sur le site le-crétois.fr. Au revoir, bonne semaine et à la semaine prochaine.
1: Ciao.
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0: Ça s'appelle Lecture du Crétois.
4: Et pour cette semaine...
0: C'est fini.
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2: Bonjour, une émission un petit peu spéciale. Nous vous proposons aujourd'hui une compilation de trois rencontres effectuées dans le cadre du Forum des médias indépendants à Rennes les 12 et 13 avril dernier. Aujourd'hui, donc, au programme Les Autres Possibles, Grand Format et Cop Média. Nous sommes avec Marie des Autres Possibles. Bonjour Marie.
3: Bonjour.
2: Donc Les Autres Possibles, on en a déjà parlé une ou deux fois au sein des voix de la presse. On aime bien, on aimait bien aussi le précédent format cartigien là, de votre magazine. Donc rapidement pour les auditeurs et auditrices, est-ce que tu peux nous resituer un petit peu la création du média Les Autres Possibles ?
3: Eh bien oui, avec plaisir. C'est un média qui fête ses 10 ans cette année. On est né à Nantes en 2016. On fait paraître notre 50e numéro ce mois-ci. C'est un média qui s'intéresse à la justice sociale et à l'écologie. On est basé à Nantes, mais on s'intéresse à des choses qui se passent à l'échelle des Pays de la Loire et plus largement à des sujets, des thématiques qui nous touchent toutes et tous, finalement. Voilà, et tu l'as justement dit, on a changé de format, donc il y a maintenant un an et demi. Les derniers numéros sont sous un format de livret. Alors, on est toujours sur du papier. C'est un magazine trimestriel. Et en fait, à chaque numéro, on va s'intéresser à un sujet et on va aller chercher à raconter une histoire, à aller chercher des témoignages qui vont finalement explorer l'intimité de ce que ça fait à chacun d'entre nous de vivre des ruptures écologiques, sociales, qu'est-ce que ça nous fait de faire face au monde tel qu'il est aujourd'hui. On s'est dit qu'après 10 ans, c'était une bonne façon de raconter ce monde qui change, qui est en mouvement et qu'on sait parfois pas trop comment appréhender, sans non plus complètement perdre espoir. Donc l'idée, c'est d'aller raconter ces témoignages, chercher ces histoires-là pour finalement se relier, se donner envie d'agir quand on lit Les Autres Possibles.
2: Le précédent format, justement, format cartigène, il y avait également un travail de mise en page iconographique, d'illustration, avec souvent un plan sur le verso. Donc ça, c'est un modèle que vous avez mis de côté. Le nouveau format donc va beaucoup plus vers l'enquête, le reportage, l'interview que les numéros précédents. Sinon, en termes de comité de rédaction, vous fonctionnez à peu près de la même manière ?
3: Oui, finalement, le comité de rédaction n'a pas bougé. On choisit les thématiques de la même façon. C'est simplement le traitement et le traitement journalistique qui a un peu évolué. On était sur l'ancien format, vraiment sur du journalisme de solution. On allait chercher, identifier et enquêter sur les solutions locales qu'on cartographiait au dos. Et finalement, voilà, au bout de presque 10 ans de ce journalisme de solutions cartographiques, on a eu envie aussi d'autres choses. Et je pense que ça correspondait plus exactement à la façon dont nous, on avait envie de parler de ces sujets-là. Le monde a beaucoup changé en 10 ans. Et donc, il nous semblait pertinent de réfléchir à comment traiter les sujets de façon nouvelle, éditorialement en parlant. Donc c'est un format qui se concentre beaucoup plus sur le journalisme, l'écriture finalement, enfin le contenu écrit et la photo. On a mis de côté l'illustration, le plan, la cartographie. C'est quand même des choses qu'on aime toujours faire et qu'on garde quand même dans notre cœur et qu'on met plutôt sur d'autres types de formats éditoriaux. Donc ça peut être des hors-séries, des expositions, où là on va explorer de la créativité sur ces formats-là. Mais voilà, on l'a fait sortir du média pour ce nouveau format.
2: Alors pour parler un petit peu justement des autres possibles de la ligne éditoriale, est-ce que tu peux nous présenter rapidement le tout dernier numéro ? Donc c'est le numéro 50, Écolo, s'unir ou subir ?
3: Alors ouais, ce numéro, c'est l'idée, c'est de se questionner sur comment est-ce qu'on vit l'écologie et le réchauffement climatique aussi quand on vit dans un quartier populaire. Qu'est-ce que ça fait physiquement, mentalement, de vivre ça dans ces quartiers-là. Donc on est allé dans le quartier le plus pauvre de Nantes, le quartier Bottière-Pinsec, à la rencontre des habitants, des habitantes, pour recueillir leurs témoignages, pour enquêter sur qu'est-ce que c'est aujourd'hui de vivre dans ce quartier-là, et finalement pour aller explorer une écologie du quotidien. Voilà, c'est ça qu'on a trouvé que notre journaliste Mathilde Oisy a trouvé en allant chercher. Donc on trouve ce récit-là de ce quartier, on croise toutes ces personnes qui vivent dans ce quartier, qui nous racontent comment eux vivent ces questions écologiques. Et ensuite, il y a un décryptage qu'on a anglé sur comment est-ce qu'on opère ou qu'on essaye d'opérer une convergence des luttes, d'où le titre, donc « Écolo, s'unir ou subir ». Et voilà, comment on fait pour que tout le monde se rassemble derrière cette cause-là, puisque c'est pas si évident, finalement.
2: Et un retour comme ça sur le format papier, est-ce que c'est un format qui continue à interpeller le public, les lecteurs, les lectrices ?
3: Oui, c'est un format qui a perdu un certain nombre de ses lecteurs qui étaient très attachés au côté illustré et cartographique. Voilà, on le savait, on avait questionné notre lectorat, donc on s'y attendait. Ceci étant, ce nouveau format, il interpelle des personnes qui finalement on fait ce cheminement avec nous ces 10 dernières années sur écologie, justice sociale, solutions du quotidien, solutions locales, etc. Et qui avait envie, qui avait besoin d'un format qui va plus loin, qui va chercher autre chose. Et finalement, ça parle à ces gens-là, ça parle à des lecteurs et des lectrices qu'on avait déjà. Et ça parle aussi à des nouveaux lecteurs et lectrices qu'on conquiert petit à petit. Une des raisons pour laquelle on lance d'ailleurs une campagne d'abonnement là dans les semaines à venir pour célébrer un peu cette année des 10 ans, ce nouveau format, et lui donner toutes les chances de vivre encore très longtemps.
2: Tu nous parles d'abonnement, hein, donc bien sûr on appelle les auditeurs, auditrices à s'abonner, à vous soutenir. En termes de diffusion, vous êtes principalement diffusé sur Nantes, sur la Loire-Atlantique. Quelle est un peu votre échelle de diffusion et où est-ce qu'on vous trouve de manière générale ?
3: Alors on nous trouve principalement en point de vente, ça va être effectivement à Nantes, en Loire-Atlantique et puis dans des librairies en Pays de la Loire, sur notre territoire de diffusion physique. Et après on a de la vente en ligne et des abonnements qui eux partent un peu partout en France, voire même qui traversent les frontières. Donc voilà, mais effectivement notre territoire de diffusion, comme nous on est implanté à Nantes, on commence par là. L'idée, c'est de l'étendre aussi petit à petit. Donc voilà, à chaque parution, on ouvre des nouveaux points de vente. Mais pour le croiser en librairie, il faut plutôt se rapprocher du Grand Ouest.
2: Bah, écoute, merci Marie. Je pense que le numéro 51 est peut-être déjà un peu dans les bacs. Il ne devrait pas très très très tarder.
3: Le numéro 51 sort début juin. Il sera, il sera en collaboration avec nos amis médias indépendants de la Topette. Et il sera question de chemin et de comment est-ce qu'on se partage le commun. Qu'est-ce qui est du bien commun ? Voilà.
2: D'accord, merci. Ben, on va aller voir les copains de la Topette qui sont par là également aujourd'hui. Donc la Topette, on rappelle, c'est un journal sur Angers. Ben, merci beaucoup Marie. Et puis je pense qu'il faut renvoyer un peu tout le monde vers le site internet des autres possibles. C'est assez simple comme adresse, je pense.
3: Lesautrespossibles.fr.
2: Ah ben voilà. Merci beaucoup.
3: Merci.

0: Donc, nous sommes toujours au Forum des médias indépendants à Rennes et là nous sommes avec Marilène pour le média grand format, le magazine des histoires vraies en Normandie. Bonjour Marilène.
1: Bonjour.
0: Donc pour commencer, est-ce que tu peux nous présenter grand format, son origine, sa genèse?
1: Alors grand format, c'est un média indépendant normand qui est né fin 2019, on est uniquement en ligne. La genèse, en fait, l'histoire, c'est on est des journalistes pigistes. On couvre des sujets en Normandie. On trouve pas forcément où les publier et on en a marre. Et on se dit, voilà, moi, ce sujet-là, je trouve qu'il est vraiment important. Il faut le faire connaître et tout. Et au bout d'un moment, on se dit, bon, bah, écoute, on va créer notre média. Et c'est comme ça qu'est né Grand Format. Avec l'idée en plus dans ce nom-là, grand format, qu'on allait passer sur du format long, marre aussi d'avoir nos articles publiés qui sont forcément restreints au nombre de signes. Et là, on voulait prendre le temps de l'écriture, de l'enquête, et donc voilà, du format long, du journalisme narratif et documentaire, qui paraît uniquement sur Internet, et à raison de un grand reportage ou une grande enquête une fois par mois.
0: Et du coup, vous êtes une équipe où il y a plusieurs journalistes. C'est que les enquêtes, tu me dis, c'est une fois par mois. Vous êtes plusieurs à travailler sur une enquête ou est-ce que vous avez une sorte de programmation comme ça? Dire, ben, moi, je vais travailler sur telle enquête qui va être publiée tel mois et ainsi de suite. Une sorte de programmation d'enquête et de publication?
1: Oui, on a une programmation. Donc, en fait, on est deux cofondateurs, deux journalistes. Et après, on travaille avec un ensemble de contributeurs, donc des journalistes, des photographes, des illustrateurs. Et donc, chaque mois, on publie l'un de ces sujets. Donc, nous, on a des idées. Il y a beaucoup de sujets qui nous sont proposés aussi par ailleurs. Le point commun, la ligne éditoriale, c'est que on essaye vraiment de faire de l'information incarnée en partant d'histoires locales, d'histoires en Normandie. Donc, à taille humaine pour aborder des problématiques qui sont beaucoup plus générales sur des thèmes de société, d'écologie, de citoyenneté, etc.
0: Et est-ce que vous êtes en réaction à l'actualité ou est-ce que c'est vraiment des dossiers qui sont pensés à l'avance et vous travaillez plus sur cette question de dossier que sur une réactivité à l'actualité?
1: Bah les deux. Alors on est vraiment dans l'actualité large, enfin au sens large, dans l'air du temps sur les sujets qu'on aborde, les questions qu'on aborde. Après, on a aussi créé en parallèle justement de nos grands formats parce que ça, on n'avait pas une réactivité qui était voilà très très importante. On a créé aussi des newsletters de petit format du coup qui fonctionnent plus comme des brèves d'actualité. Alors là, on peut pas être exhaustif parce qu'on est pas du tout assez nombreux, on n'a pas une rédaction capable de faire ça, mais du coup on va plutôt réagir rapidement, mais sur des sujets particuliers qu'on sélectionne. Donc on a des petits formats et puis on travaille aussi sur la carte des initiatives associatives en Normandie. Donc ça, c'est un projet qu'on a lancé il y a un an, c'est d'essayer de recenser, sans forcément être exhaustif, mais toutes les initiatives associatives dans le champ de l'écologie, de la citoyenneté, de la politique, de la démocratie locale, etc., à l'échelle du territoire. Et on a décidé que ce projet-là aussi était collaboratif. Donc voilà, on invite aussi des citoyens à participer à la carte en faisant des petits reportages, des podcasts, des vidéos, et on peut les encadrer ou les former ou les accompagner au besoin.
0: Oui, c'est ce que j'allais te demander, du coup, vous les accompagnez avant, c'est-à-dire il y a des formations en amont qui sont destinées à ces citoyens qui veulent devenir des journalistes de proximité?
1: Oui, alors ce sont des ateliers plus que des formations, mais c'est ça, nous on fait beaucoup d'ateliers d'éducation aux médias à l'information en appui du média. C'est aussi un moyen de se confronter à différents publics, de se confronter à nos lecteurs et voilà, donc de proposer aussi à chacun de les accompagner dans cette sensibilisation là aux médias et dans le faire ensemble aussi, la production de médias. On aime bien produire avec les gens.
0: Et vous les accompagnez sur la rédaction, est-ce que vous travaillez avec eux le choix des sujets, est-ce que vous avez un regard critique sur ce qu'ils vous proposent?
1: Oui, on travaille avec eux sur le choix des sujets. Alors là, la carte des initiatives, là, c'est quelque chose qui est très thématique. Mais sinon, dans les ateliers médias qu'on fait, donc on intervient en milieu scolaire, en MJC, en prison, un peu partout. Et là, l'idée, c'est vraiment de co-construire ensemble des médias. Donc en général, on arrive avec plutôt une matière de sensibilisation, de jeu, de débats mouvants autour de l'actualité. Et puis après, on essaye de réfléchir ensemble à des thèmes qu'on voudrait aborder, des reportages à réaliser, et puis on les accompagne. Donc ça peut être aussi bien dans l'écriture que dans la vidéo, que dans le son.
0: Parce que du coup, vous travaillez également la vidéo grand format ?
1: Alors grand format, le média en lui-même, on a très peu de vidéos, on peut avoir des pastilles vidéo qui vont accompagner nos histoires, nos récits. Après dans les ateliers médias, oui, parce que c'est un média qui est encore beaucoup demandé, notamment dans les établissements scolaires.
0: Et là on parle donc de grand format, des articles qui sont mis en ligne, mais là devant moi, donc sur le stand de grand format au Forum des médias indépendants à Rennes, il y a des versions papier, alors ça va là jusqu'au numéro 7, vous continuez ces versions papier ?
1: Alors pour l'instant on est en stand-by sur les versions papier, ça coûte trop cher en fait. On aime bien parce qu'en fait, par exemple, là, on est au Forum des médias et on est un média en ligne, donc c'est un peu frustrant de rien avoir à montrer, rien avoir dans les mains. Et on aime bien le côté éditorial. Donc on a sorti ces 7 numéros qui sont en fait des éditions papier de nos histoires, enfin d'une histoire à chaque fois. Ça nous arrive d'en sortir encore plutôt dans le cadre d'un événement ou d'un projet particulier, ou alors on peut sortir d'autres formes d'édition comme des cartes postales. On a aussi des formats expositions, donc des expositions grand format, des photos, du son, des choses comme ça. On essaye de toute façon de trouver à chaque fois, pour chaque type de projet, quelle est la meilleure manière de le mettre en scène ou de le raconter. Pour le papier, on aimerait bien pouvoir en refaire. Mais voilà, pour l'instant, c'est un peu compliqué. On est limité financièrement et dans tous les sujets qu'on voudrait pouvoir traiter et dans tous les formats qu'on aimerait proposer.
0: Et ces versions en papier, les articles qui étaient publiés, c'était des articles qui étaient déjà publiés en ligne ou c'est vraiment des articles particuliers qui ont été sélectionnés et qui n'ont été publiés que dans la version papier ?
1: Non, ils figurent aussi dans la version en ligne.
0: Et donc on voit, il y a une petite vignette offerte grâce à nos donateurs. Donc grand format, les articles en ligne sont accessibles gratuitement. Et donc comment est-ce que après vous financez, je ne sais pas si vous êtes salarié, mais les différents frais de fonctionnement ?
1: Donc en fait, c'est pour ça qu'on avait mis cette petite pastille offerte par nos donateurs et que en ligne, en fait, sur nos articles, on rappelle aussi que l'information a un prix et que du coup, on a besoin de votre aide ou de vos dons. Donc on incite aux dons. On avait commencé au tout début, en fait, à la création de grand format par un système d'abonnement. Il se trouve qu'on est sur le fait qu'on soit local, donc même si la Normandie c'est grand, on a un public qui est un peu plus réduit aussi qu'un média national. Donc c'était compliqué aussi de supposer qu'on allait vivre par l'abonnement. Donc on a dit, on ouvre tout, on est en accès libre et on essaye de trouver des moyens de financer ce média par ailleurs. Donc ça veut dire répondre à des appels à projets en éducation aux médias et à l'information, ça veut dire des fonds médias de proximité, des aides à la presse et puis effectivement des appels aux donateurs.
0: Donc, et là maintenant vous êtes un peu sur une sorte de train-train, vous arrivez à autofinancer vos projets à part les publications papier ?
1: Il n'y a pas du tout de train-train parce qu'on a maintenu depuis 2019 toutes nos subventions, on en a eu d'autres aussi. Par contre elles ont toutes tendance à diminuer, donc c'est pas évident. On est en fait on est 4 salariés mais on est que sur du mi-temps et on est tous pigistes, donc on travaille aussi par ailleurs. Donc non, rien n'est jamais acquis. On a une visibilité à 2 ans et on essaye toujours de trouver d'autres sources de financement en sachant qu'on veut rester libre et indépendant, donc pas de publicité, pas d'institution derrière, etc.
0: Donc pour les auditeurs, auditrices qui voudraient vous découvrir, c'est le site internet. L'adresse, tout simplement, c'est quoi ? C'est grandformat.fr ?
1: grand-format.net, pardon, excusez-moi.
0: Merci beaucoup.
1: Merci.

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1: Donc nous sommes toujours au Forum des médias indépendants à Rennes. Et là, ben, nous sommes avec Alice pour COP Média. Bonjour Alice.
2: Bonjour.
1: Donc Alice, ben, est-ce que tu peux commencer un peu par nous présenter COP Média, quand ça a été créé, pourquoi, comment, un petit peu tout ça, quoi, toute cette genèse?
2: Oui, alors COP Média, ça a été créé en octobre 2024. C'est une coopérative. En fait, on est aujourd'hui 4000 citoyens et citoyennes, organisations engagées et médias indépendants à s'être réunis pour défendre et soutenir le pluralisme de l'information. Et du coup, on soutient de cette façon-là les médias indépendants, à la fois en les finançant, en faisant leur promotion et en défendant aussi la liberté de la presse et leur indépendance.
1: Et d'où est venue cette dynamique, cette idée, ce projet ?
2: Alors ce projet, il est né déjà d'un constat assez fort de la surconcentration aujourd'hui des médias. Donc 95% aujourd'hui des médias sont détenus dans la main de 10 personnes qui ne sont pas forcément issues du secteur des médias, donc plutôt univers de l'industrie, du luxe, de la banque, donc qui pose un vrai questionnement en fait sur l'indépendance éditoriale aujourd'hui de ces médias-là et sur le modèle en fait de nombreuses autres coopératives qu'on peut avoir dans l'habitat, l'énergie, l'alimentation, de pouvoir créer une structure qui permette en fait d'intégrer différentes parties prenantes et pour le coup d'aller justement à rebours de ce qu'on observe dans des grands médias où on a une gouvernance partagée. On souhaitait du coup justement recréer une structure plus démocratique, donc au sein d'une coopérative qui permet

0: Autant des médias que des personnalités de la société civile, des individus ?
1: Oui, exactement. On a justement ces 5 collèges aujourd'hui au sein de COP Média. On a le collège Média Indépendant, le collège Écosystème, donc tous les acteurs qui travaillent autour de l'écosystème des médias et qui sont engagés en fait pour l'indépendance. Le collège de la société civile, donc des citoyens et citoyennes comme toi et moi. Les porteurs du projet qui ont été à la genèse de ce projet-là et aussi des salariés de la coopérative qui travaillent pour essayer de porter justement la voix nous aussi plurielle au sein de la coopérative et prendre les bonnes décisions pour répondre à notre mission.
0: Et du coup, comment est-ce que vous financez ? C'est des appels à soutien, des appels à dons, ou est-ce que vous avez du mécénat qui alimente les caisses ? Et après, comment est-ce que vous destinez, comment est-ce que vous allez distribuer, diffuser, je ne sais pas comment dire, ces fonds ?
1: Alors en fait, la coopérative, c'est pas une association, donc nous on collecte pas des dons, on fait des levées de fonds en part sociale. Donc pour rejoindre la coopérative, en fait, on achète une part sociale, donc une part du gâteau de la coopérative. Aujourd'hui, une part c'est égal à 100 €. On peut en prendre autant qu'on veut, mais on va dire la magie de la coopérative, c'est aussi de se dire, c'est pas parce que t'as 400 parts de la coopérative que tu vas pouvoir voter plus que les autres ou avoir plus de poids. Aujourd'hui, c'est une personne égale une voix, donc ça changera rien. Cet argent-là, du coup, permet en fait derrière de réinvestir dans les médias indépendants, donc à travers des levées de fonds qu'on fait tous les ans. L'objectif pour nous, c'est d'aller collecter 5 millions d'euros d'ici 2029. C'est de pouvoir les réinvestir en fait dans les médias indépendants, parce qu'aujourd'hui il y a une grosse difficulté des médias indépendants à aller se financer, qui est un peu le nerf de la guerre, à travers des acteurs plus traditionnels, que des acteurs on va dire issus de la société civile qui investissent dans des médias, ça n'existe pas. Donc on agit en complémentarité avec d'autres aussi solutions de financement des médias indépendants, comme des fonds de dotation ou les subventions publiques, bien entendu. Et là, c'est une autre façon en fait de pouvoir soutenir l'écosystème médiatique indépendant, mais via de l'investissement. Donc ces parts sociales, en fait, elles sont bloquées pendant 5 ans, et au bout de 5 ans, vous pouvez du coup les récupérer. Donc on n'est pas sur... c'est pas du don. Et à côté de ça, du coup, on va relancer là très prochainement, donc à la fin du mois d'avril, le guichet en fait de financement qui s'adresse à la fois à des médias indépendants et aussi à des solutions qui vont permettre d'accompagner la structuration en fait des médias indépendants pour développer leur audience ou générer aussi plus de revenus, avoir plus d'impact. Ces financements du coup vont être attribués avec un comité d'engagement qui va instruire du coup ces différents dossiers et proposer du coup une proposition de financement à ces médias ou solutions qui auront fait la demande auprès de COP Média. Donc ça, c'est vraiment la partie financement qu'on a. Et il y a une autre partie qui est aussi très importante et qui est tout l'accompagnement, on va dire l'outillage des médias indépendants. Donc on développe en fait des offres de mutualisation, alors à la fois sur des services techniques ou des outils en ligne, par exemple pour améliorer et optimiser la gestion de ses réseaux sociaux ou de son SEO, où on va proposer des offres privilégiées pour le coup aux médias indépendants en mutualisant en fait ces différentes offres, ou pour le coup faire du portage salarial de compétences. Aujourd'hui, on peut avoir une personne en comptabilité qui peut gérer plusieurs médias, au lieu que chaque média ait son comptable. Là, pour le coup, c'est COP Média qui va gérer ce portage salarial et le proposer du coup à des tarifs aussi réduits par rapport à ce qu'ils pourraient trouver par ailleurs, pour que ça réduise aussi eux leurs coûts de structure derrière. Voilà.
0: Et tous ces services, ils sont déjà disponibles pour les médias. Tu parlais d'atteindre 5 millions d'euros d'ici 2029. Est-ce que ça veut dire que d'ici 2029, il n'y aura pas de soutien financier direct, que vous attendez d'atteindre cette somme-là ? Ou est-ce que là, vous avez déjà commencé justement à soutenir financièrement certains médias ?
1: Alors non, on n'attend pas 2029 parce qu'il sera peut-être déjà trop tard. Donc non, en fait, tous les ans, on essaye de lever 1 million et de le réinvestir en fait l'année qui suit. Donc là, on a déjà levé 1,8 million. On a déjà soutenu 5 médias, donc Vert le Média, Basta pour la création du portail des médias indépendants, Fracas, Mars Actu.

0: un journal d'investigation local à Marseille et Street Press. Voilà, donc ce sont les 5 premiers médias qu'on a, dans lesquels la coopérative a investi. Et du coup, bah, l'objectif, c'est de continuer justement ces investissements et que tous les ans, en fait, on puisse réinvestir l'argent qu'on a collecté et levé dans les médias indépendants.
1: Ce que vous investissez auprès des médias indépendants, c'est un don, c'est un prêt, comment ça se passe?
0: Alors c'est pas du don parce que encore une fois en fait l'argent il nous appartient pas, il appartient aux sociétaires qui dans 5 ans peuvent choisir de récupérer du coup leur part. Donc c'est de l'investissement soit qu'on appelle en fonds propres, soit en quasi fonds propres, soit en dette, voilà, avec un petit taux d'intérêt qui permet de financer aussi la structure, mais surtout en fait les coûts qui sont liés à lever des fonds et à réinvestir derrière, mais qui sont aussi dans l'objectif d'être quand même plus avantageux que des taux qu'on pourrait avoir via des banques ou des choses comme ça. Donc c'est bien du... Enfin voilà, en tout cas c'est pas des subventions ou c'est pas du don.
1: Là donc on est à Rennes, au Forum des médias indépendants, on est donc sur le stand de Coop Média. Là il y a une grille avec plusieurs couvertures de différents médias présents. C'est uniquement des médias qui sont donc sociétaires de Coop Média. Et pour faire une demande à Coop Média, il faut être membre de cette coopérative.
0: Alors aujourd'hui, on a à peu près 70 médias qui sont sociétaires de la coopérative, médias en ligne, médias papier, des chaînes YouTube, des radios. Enfin, on a vraiment une diversité aujourd'hui de médias qui sont dans la coopérative. Aujourd'hui, en fait, les médias qui sont sociétaires de la coopérative, ils le sont à titre symbolique, en fait, pour faire partie aussi du projet et puis de participer aussi aux différentes orientations en fait de la coopérative et aussi de pouvoir bénéficier du tout le travail qu'on fait, donc ce que je disais sur les offres de mutualisation ou sur le financement.
1: Donc là aujourd'hui nous ce qu'on peut faire avec les autres voix de la presse c'est informer les médias de votre existence et également appeler les personnes individus et autres à rejoindre la coopérative en prenant une part donc ou plus hein, si elles ont les moyens, si elles en ont envie. Pour tout ça je pense que le mieux c'est quoi? C'est d'aller sur le site internet, tout est bien indiqué?
0: Ouais exactement, il faut aller sur coop-media.org et on a aussi une newsletter qui s'appelle Zoom qui raconte un petit peu aussi la fabrique de l'information et qui décrypte un petit peu justement tout ce qui se passe en fait sur l'information et fait découvrir aussi des nouveaux médias qu'on ne connaîtrait pas forcément. Et voilà, et du coup, on essaie d'informer un maximum sur cet écosystème qui est hyper riche, qui est hyper innovant et dans lequel on croit beaucoup. Donc si les gens ont envie de nous rejoindre et croient comme nous en fait que c'est hyper important d'avoir des médias indépendants aujourd'hui, ils sont les bienvenus.
1: Merci Alice, et merci pour toute cette dynamique avec Coop Média.
0: Merci beaucoup.
1: C'était les autres voix de la presse avec les autres possibles grands formats et Coop Média. À la semaine prochaine, d'ici là.
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4: Bienvenue dans Des 0 et des 1, la chronique qui décrypte l'informatique en posant des questions simples.
5: Allô Étienne, salut, c'est Jean-Claude.
4: Ah, salut Jean-Claude.
5: Je t'appelle un peu en urgence là à cause d'un courriel que j'ai reçu ce matin sur ma boîte laposte.net qui me dit que ma messagerie vient d'être temporairement bloquée pour des raisons de sécurité. Je sais pas trop quoi faire.
4: Ne t'affole surtout pas. On va regarder ça en détail. Pour commencer, ne clique surtout sur aucun lien. Je dis bien sur aucun lien du message s'il y en a.
5: Ouf, tu commences à me foutre la trouille là. Tu suspectes quelque chose ?
4: Ton message commence par dire que tu es bloqué. C'est typiquement pour te faire peur et te mettre en situation de stress où tu vas faire n'importe quoi. Je suis presque certain que dans la suite de ton message, il y a un lien vers un faux site qui peut te demander de l'argent ou je ne sais quoi d'autre. Suffisamment stressé, tu seras prêt à faire des bêtises, comme par exemple un virement bancaire ou rentrer tes codes de messagerie, pour qu'un pirate te la vole et fasse n'importe quoi avec.
5: Alors, effectivement, en regardant un peu la suite, là, il me demande de cliquer ici, et c'est souligné comme pour un lien vers un site internet.
4: Ha ! Gagné ! Celle-là, on s'y attendait. Si tu passes la souris sur la phrase « cliquez ici », surtout sans cliquer. Hein, tu attends un peu. Est-ce qu'il te montre un lien ? C'est généralement indiqué en bas de la fenêtre du message.
5: Alors effectivement, j'ai un lien un peu incompréhensible. Alors bit.ly/39vqf1e.
4: Alors là, ceux qui t'ont envoyé ce message ne sont pas forcément très malins. Ils ont même pas mis une adresse qui imite le site laposte.net, qui correspond à ta messagerie. Ils auraient pu faire plus sophistiqué pour te perturber un peu plus. Regardons maintenant qui t'a envoyé le message. Tu dois avoir les références habituelles de celui qui t'envoie le message. Ça peut être le nom de celui qui t'envoie le message ?
5: Alors, celui qui m'envoie le message s'appelle Patrick Géchaud et son adresse est patrick.géchaud@gmail.com.
4: Une boîte Gmail qui gère des démarches administratives de la Poste ? Ne cherche plus. On veut t'attraper par hameçonnage. Cette adresse est bidon et ne correspond pas à laposte.net. Là encore, les gars sont pas très malins et ont fait un truc à la va-vite. Sur le nombre qu'ils ont dû envoyer, il suffit de quelques personnes affolées, prêtes à faire n'importe quoi sous l'effet du stress. Tu as bien fait de m'appeler. Même des gens pourtant suspicieux de nature et informés des risques se font avoir. Signale le message et supprime l'œuvre.
5: Pour cette tentative de hameçonnage, je pourrais peut-être envoyer un courriel à ce Patrick Géchaud pour lui signifier que sa tentative est ratée. Qu'en penses-tu ?
4: Alors ça n'en vaut pas la peine. C'est très probable que la boîte de cette personne ait été piratée et qu'il n'y ait même plus accès, car le pirate a pu changer le mot de passe. Et en plus, il a accès à tous les anciens courriels et tout le carnet d'adresses de ce Patrick.
5: Ouf, merci beaucoup. Alors je signale et je te supprime, d'accord ? En tout cas, merci et à bientôt. Hein.
4: Avec plaisir, à bientôt.
6: Une semaine plus tard.
5: Allô Étienne, salut, c'est encore Jean-Claude.
4: Ah, salut Jean-Claude.
5: Je commence à avoir peur pour un autre message, là. C'est le 5e mail reçu en une semaine environ. C'est une amende que je devrais payer. Mais il y a de l'incohérence au niveau de l'adresse mail qui n'a rien à voir avec un taille et qui change tout le temps. C'est ainsi que les montants et les délais notés d'un mail à l'autre.
4: Ah ouais, c'est un peu suspect tout ça. Tu n'as cliqué sur aucun lien.
5: Oh non, là j'ai bien compris que c'était important. Après, peut-être que comme je suis sur Linux, est-ce que ça peut me protéger ?
4: Alors, il faut quand même pas communiquer tes coordonnées bancaires ou tes mots de passe. Ça serait dangereux. Mais effectivement, si t'es sous Linux, t'as un peu moins de chances de te faire pirater ton ordinateur ou d'y trouver des virus informatiques.
5: En tout cas, ils sont fortiches, hein. Ça ressemble vachement à un vrai mail.
4: Oh oui, ils sont très fortiches. La meilleure parade, c'est toujours celle que tu as fait. Bien vérifier l'adresse de l'expéditeur en survolant le lien.
5: Et il y a d'autres exemples de ce genre ?
4: Bah oui, il y en a plein. Tu as peut-être déjà reçu une convocation procès-verbale d'un capitaine de gendarmerie pour de la consultation de pédopornographie, de vérifier tes informations bancaires, un message qui t'indique que ta souscription Disney Plus est mise en pause. Et donc, ça te demande de mettre à jour ta carte bleue. Là, ils ont fait fort, parce que l'adresse email vient de Disney+. Ils ont échangé le N et le E. Et donc, si on ne fait pas gaffe à la coquille, bah, c'est crédible. Ou alors, la classique lettre recommandée électronique. On connaît aussi les relances de l'assurance maladie pour mettre à jour ta carte vitale. Je te dis, il y en a plein. Et d'ailleurs, on a un bonus de la chronique. Hugo, c'est à toi.
6: Et voilà donc notre top 3 des hameçonnages les plus créatifs, en commençant par le moins créatif. En troisième position, on a donc le faux colis mondial relais. Et le mail reprenait toutes les couleurs et le logo officiel de l'entreprise sans aucune faute d'orthographe. Le faux site va jusqu'à proposer un vrai sélecteur de points interactifs et contient même une mise en garde contre le phishing, ce qui est assez culotté. Le but, c'était évidemment de récupérer vos coordonnées bancaires sous prétexte de frais de relivraison. Les seuls indices étaient l'adresse de l'expéditeur et l'URL, mondialrelais.com, mais mondial avec un S au lieu de mondialrelais.fr. Un détail qui peut facilement passer inaperçu. En deuxième position, il y a l'arnaque au président du groupe Pathé en mars 2018. Là, les escrocs ont usurpé l'identité de la direction française par email et ont contacté la filiale néerlandaise du groupe. Le prétexte, une acquisition confidentielle et urgente à Dubaï. Résultat, 19,2 millions d'euros virés en plusieurs transactions. Aucun virus, aucun code malveillant, uniquement de l'ingénierie sociale. Le directeur financier de la filiale a été licencié suite à cette affaire. Et en première position, on a la réunion Zoom entièrement en deepfake chez la firme d'ingénierie britannique Arup en janvier 2024. Alors là, tout commence par un email prétendument envoyé par le directeur financier demandant une transaction confidentielle. L'employé est arrivé à une réunion Zoom. Il a rejoint la visioconférence où il s'est retrouvé avec une équipe qui ressemble à son directeur financier et plusieurs collègues, tous s'exprimant, tous super convaincants, mais tous étaient des personnages générés par intelligence artificielle, construits à partir de vidéos LinkedIn, de conférences publiques et d'enregistrements de réunions. L'employé va exécuter 15 virements en une seule journée pour un total de 25,6 millions de dollars. La fraude n'est découverte qu'une semaine plus tard en contactant le siège britannique. Les fonds n'ont pas été récupérés et l'enquête était toujours en cours début 2025. Je reviens sur le mot deepfake. Donc le deepfake, c'est quand on a une vidéo avec le visage de quelqu'un d'autre, mais c'est quelqu'un, c'est très très difficile de voir que en visio, ben c'est pas la vraie personne, mais quelqu'un d'autre derrière. Du coup, en conclusion, on est loin du mail approximatif qui bloque votre compte. Ces trois exemples, ben, ils montrent que les techniques d'hameçonnage sont devenues très sophistiquées et que même des personnes vigilantes et informées peuvent se faire piéger. Le meilleur réflexe reste toujours le même, prendre le temps de vérifier, ne pas agir sous la pression et ne pas hésiter à en parler autour de soi.
4: Voilà, c'est fini pour aujourd'hui, mais on revient le mois prochain pour continuer à décrypter l'informatique ensemble. À bientôt !

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1: Il est 7h en temps universel, 9h ici à Paris, 1h de plus à Kiev.
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1: Le journal international avec vous, Martin Guez, et à la une, une place, deux ambiances.
3: La place rouge qui ferme le jeu, quel contraste avec l'an passé, Clotilde, lorsque les commémorations du 80e anniversaire de la victoire de l'armée rouge sur l'Allemagne nazie avaient viré à la démonstration de force. Cette année, Moscou joue la carte de la sobriété dans un contexte d'attaques incessantes de drones ukrainiens. Une quarantaine, encore hier soir, une trêve a été annoncée cette nuit par Donald Trump. La Russie se prépare à un défilé bien plus modeste que l'an dernier. Nous serons à Moscou dès le début de ce journal. Donald Trump qui attend toujours la copie iranienne en réponse à son plan de paix. Les négociations pourraient bientôt être relancées et l'Iran crée par ailleurs une nouvelle agence pour garder la main dans le détroit d'Ormuz. Peter Madiar prête serment dans une heure en Hongrie comme nouveau Premier ministre du pays. Les attentes sont énormes. Après 16 ans de gouvernance de Viktor Orban, les Hongrois espèrent un retour de la démocratie dans le pays. Et puis enfin, levée partielle du secret défense sur les ovnis aux États-Unis. Les fantasmes sont variés autour de ces objets volants non identifiés. Les premières révélations sont loin d'être fracassante, plutôt terre à terre, nous dira Simon Rosé.
1: Pour la première fois depuis 20 ans, la Russie célèbre ses héros en toute sobriété.
3: Et d'ordinaire fastueux, le traditionnel défilé du 9 mai célébrant la capitulation de l'Allemagne nazie en mai 1945 se fait cette année sans matériel militaire, sans présence de corps de cadets et d'écoles militaires et quasiment sans chef d'État de premier plan. Alors que l'an dernier, Xi Jinping, Lula ou encore Nicolas Maduro et Viktor Orban s'étaient déplacés. Un défilé que notre correspondante Anissa Al-Jabri observera cette année de loin. Anissa, on l'aura compris, Moscou qui se barricade dans un contexte où la Russie a perdu du terrain en Ukraine pour la première fois depuis 2 ans.
4: Oui, un défilé qu'on va pouvoir regarder à la télévision avec un léger différé, je vous dis, à la télévision, car cette année, aucun correspondant de pays qualifié d'inamical par la Russie n'a été accrédité pour sa couverture officiellement. C'est dû à un format de commémoration resserré, lui-même dû aux conditions de sécurité. Les répétitions ont été tenues secrètes et cette année, ce qu'on s'apprête à voir par écran interposé, c'est un défilé sans matériel militaire, une première en près de 20 ans, très peu d'invités de pays reconnus par l'ONU. On est passé de 3 à 5 hier, quand le Kremlin a annoncé la venue de 2 dirigeants d'Asie centrale, Kazakhstan et Ouzbékistan, des pays dans l'orbite de Moscou. En tout cas, la trêve annoncée hier soir l'a été dans un climat très tendu, après une réunion spéciale du Conseil de sécurité russe, où Vladimir Poutine a dénoncé les attaques de l'Ukraine cette semaine. Et puis le pouvoir n'a vraiment pas aimé non plus la manière dont Volodymyr Zelensky a annoncé ce cessez-le-feu avec un texte moqueur pour le Kremlin, annonçant ordonner à son armée de ne pas attaquer la parade à Moscou, donnant les coordonnées GPS de la place rouge. Malheur à celui qui plaisante sur le jour de la victoire, a dit son porte-parole Dimitri Peskov cette nuit, affirmant aussi, je cite, nous n'avons besoin de l'autorisation de personne pour nos commémorations.
3: Merci Anissa Al-Jabri. Depuis Moscou sur RFI, des échanges de prisonniers sont également annoncés dans le cadre de cette trêve express. 1000 détenus de chaque côté et selon des informations de notre correspondante en Ukraine, l'armée ukrainienne annonce ce matin que la Russie a lancé un missile balistique et plus de 40 drones sur l'Ukraine au cours de la nuit. La région de Dnipropetrovsk a été attaquée à plus de 20 reprises à coups d'artillerie et de drones selon le gouverneur de la région. 2 personnes ont été tuées dans les secteurs de Nikopol et de Dubovkny. On ne sait pas si les attaques ont eu lieu avant ou après le début de la trêve décrétée cette nuit.
1: Malgré des soubresauts, la trêve, autre trêve, tient elle depuis un mois, cette fois-ci entre l'Iran et les États-Unis.
3: Et ce, même si l'Iran a dénoncé hier une violation flagrante auprès de l'ONU, alors que 2 pétroliers iraniens ont été neutralisés, selon l'armée américaine. Téhéran qui affirme toutefois être prêt à reprendre les négociations à Islamabad avec les États-Unis dans les prochains jours pour mettre fin aux hostilités. L'Iran qui tient à garder le contrôle du détroit d'Ormuz, c'est un pouvoir comparable à celui d'une bombe atomique, a déclaré un conseiller du nouveau guide suprême, Mojtaba Khamenei. Téhéran qui a annoncé la création cette semaine de l'autorité du détroit du Golfe Persique pour organiser le passage des navires et officialiser un système de péage. Nicolas Feldman.
5: Avec cette nouvelle autorité, les gardiens de la Révolution promettent aux bateaux un passage sûr et durable. Pour demander le droit de traverser le détroit, les armateurs peuvent désormais écrire à une adresse email dédiée. Un document révélé par CNN détaille également les informations à fournir, nom et numéro d'identification du bateau, pays d'origine et destination, membres d'équipage à bord et même des détails sur la cargaison. Mais comment se fera la traversée et surtout combien les bateaux devront-ils payer? Depuis le début de la guerre au Moyen-Orient, certains navires auraient déjà déboursé plus de 2 millions de dollars pour sortir du détroit d'Ormuz. Mais l'Iran, cette fois-ci, ne donne pour le moment aucun montant sur la taxe à payer. Pas sûr dans ce contexte que les compagnies maritimes collaborent avec Téhéran. L'un de ses représentants se dit très sceptique. Comment coopérer avec l'Iran, explique-t-il, alors même que des navires autorisés à passer ont déjà été pris pour cible. D'autant rappelle ce responsable qu'un système de péage est contraire au droit international. À la différence du canal de Suez ou de Panama, le détroit d'Ormuz est en effet un passage naturel et sa traversée par définition ne peut être payante.
3: Le Moyen-Orient par ailleurs marqué par cette immense nappe de pétrole détectée au large de l'île de Karg, territoire iranien devenu symbolique du conflit dans le Golfe. Selon les images satellites, il s'agit de l'une des plus vastes nappes repérées depuis le début du conflit le 28 février dernier.
1: Pendant ce temps, les autorités israéliennes ont lancé ce matin un nouvel appel à évacuer dans plusieurs localités du sud Liban.
3: Alors que de nouvelles frappes de l'État hébreu ont encore fait 10 morts hier dans 4 localités distinctes. La défense civile libanaise qui avait aussi annoncé la mort d'un de ses secouristes un peu plus tôt dans la journée. L'armée israélienne déclare répondre aux violations du cessez-le-feu du Hezbollah, le mouvement pro-iranien qui a revendiqué hier 2 attaques contre des bases militaires dans le nord d'Israël.
1: Israël qui n'a jamais non plus cessé ses frappes dans la bande de Gaza.
3: Auprès de 850 Palestiniens ont été tués depuis le début du cessez-le-feu décrété en octobre dernier. Cette fin de semaine, l'un des fils du chef du Hamas, Khalil Alaya, a été tué dans un bombardement israélien. Gaza ou l'ONU estiment que plus de 50 millions de tonnes de gravats sont à déblayer, des bâtiments déjà à terre, d'autres encore branlants et qui menacent de s'effondrer. 25 personnes sont mortes dans des effondrements de ce type. Une menace de plus pour les Gazaouis. Reportage sur place de Ramiel Remerari avec l'appui de Frédéric Misselin à Jérusalem.
6: Dans la maison de Mohamed, les murs de la salle de bain sont détruits, des tissus tendus protègent un peu l'intimité des habitants du logement. Dans les autres pièces, des fissures partout. Une nuit, le fils de Mohamed a reçu des blocs de plâtre sur la tête.
7: C'est tombé sur nous et sur mon fils Walid. Nous avons donc déplacé le lit de ce côté à ce côté-là.
6: Le plafond lézardé tient comme par miracle et le grand-père Majid ne sait pas où aller pour protéger sa famille.
8: On nous a dit que notre maison est fragile et qu'elle menace de s'effondrer. Nous avons peur, mais où voulez-vous que l'on aille? Sous des tentes?
6: 2 ans de guerre ont rendu ce quartier de Gaza méconnaissable. Sur les façades détruites, des bâches en plastique bleu pour arrêter le vent. Saed est frigorifié au milieu des gravats.
9: Regarde, tout est détruit. Il fait tellement froid. Il y a des rats et des souris. Je veux juste une vie digne.
6: Sur les murs extérieurs qui tiennent encore debout, entre les parpaings apparents, on distingue les nombreux impacts de balles qui témoignent de la violence de la guerre. Rami El-Megari dans la bande de Gaza, Frédéric Misselin, Jérusalem, RFI.
1: 9h07 à Paris, comme à Kigali, Martin. Qu'est-ce qui est arrivé au youtubeur aimable Karasira?
3: Arrêté en 2021, condamné pour incitation à la division, l'universitaire était une voix critique du FPR, le parti du président rwandais Paul Kagame. Il venait de purger sa peine, il devait être libéré ce mercredi 6 mai. Mais il est mort le jour même de sa supposée sortie. L'administration pénitentiaire rwandaise affirme qu'Aimable Karasira est mort d'une overdose après avoir ingéré une dose de médicaments plus importante que celle prescrite par son médecin. Version dont doutent les ONG de défense des droits de l'homme. Human Rights Watch réclame une enquête indépendante et transparente et souligne qu'Aimable Karasira n'est pas le premier à mourir dans des conditions similaires dans le pays. Clémentine de Montjoie est chercheuse de la division Afrique pour l'ONG.
10: Son cas rappelle le triste cas de Kizito Mihigo, qui est mort en détention en février 2020, qui avait été assez critique envers le gouvernement, et notamment avait remis en question, à travers ses chansons, le narratif officiel autour des crimes commis par le FPR à la suite du génocide. Ça lui a valu également des menaces, un harcèlement de la part des autorités et un emprisonnement. Il avait fini par être arrêté suite à sa libération alors qu'il cherchait à quitter le pays. Et 3 ou 4 jours après son arrestation, les autorités ont annoncé qu'il s'était suicidé dans sa prison, dans sa cellule. Il y a d'autres détracteurs du gouvernement et journalistes qui sont actuellement en prison. On pense notamment au cas de Chuma Hassan, un journaliste qui avait été arrêté à peu près en même temps que Karasira. Karasira avait dénoncé pendant une de ses audiences au tribunal les tortures et les pressions auxquelles lui et Chuma Hassan étaient confrontés en détention.
3: Des propos recueillis par Sidi Yansané du service Afrique de RFI.
1: C'était annoncé au Royaume-Uni, le Labour mord la poussière.
3: Mais le Premier ministre travailliste Keir Starmer écarte toute éventuelle démission. Après la défaite électorale historique de son parti, des élections locales marquées par la perte du Pays de Galles pour les travaillistes et par la percée du parti d'extrême droite Reform UK. En Angleterre, les résultats quasi définitifs donnent Reform largement en tête avec 1426 sièges conquis contre 954 pour le Labour qui en perd par ailleurs 1300.
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3: Bonjour à toutes et tous et soyez les bienvenus dans ce nouvel épisode de l'Imaginoire. L'Imaginoire est une émission co-construite en étroite collaboration avec des personnes touchées de près ou de plus loin par la déficience visuelle. Si c'est votre cas et vous voulez faire partie de l'aventure, eh bien pas une minute à perdre, contactez-nous et faisons ensemble par mail à l'imaginoire@lilo.org. Ou trouvez-nous sur Facebook, YouTube ou Instagram. Et sur Instagram, petite subtilité, notre raccourci est l'Imaginoire Radio. L'Imaginoire, L-I-M-A-G-I-N-O-I-R. Au menu du jour, on vous emmène en République démocratique du Congo à la rencontre de Fabrice Banza, qui nous écoute assidûment depuis plusieurs mois, et ce qui me permet d'ailleurs de passer un bonjour fraternel à notre ami Caleb. Puis nous retrouverons Céline de la chaîne YouTube Ma Vision Cavalière qui nous parlera aujourd'hui d'un défi pour l'espoir. Et pour terminer, eh bien nous ferons la connaissance de Chantal, rencontrée il y a quelques mois grâce à Odile, et qui nous parlera d'une autre association solidaire, Canette Partage. Mais de tout ça, on en reparlera un peu plus tard dans l'émission. Je vous souhaite une bonne écoute et vous laisse en compagnie de Fabrice, qui va sans tarder se présenter. Vous êtes bien à l'écoute de l'Imaginoire. Fabrice, c'est à toi.
4: Hello, je m'appelle Fabrice Banza, depuis la République démocratique du Congo, précisément dans la ville de Lubumbashi, dans le sud-est de la RDC ou de la République démocratique du Congo en sigle. En effet, je suis né à Likasi et j'ai grandi à Likasi. Et c'est fait dans l'année 2006 où j'ai rencontré un problème de vision. Et avant d'aller plus loin avec cette histoire, l'objectif pour lequel je passe dans cette émission, c'est pour encourager des personnes qui sont dans le même état ou qui se retrouvent dans le même état que moi, leur dire que c'est encore possible, leur réconforter, leur donner une lueur d'espoir, puisque la plupart des gens pense qu'être non-voyant, pense qu'être dépourvu de la vue, c'est la fin. Et alors à partir de cette histoire, ou à partir de mon histoire, je suis venu vous réconforter, vous dire que c'est encore possible. Ce n'est pas fini, c'est encore possible. Au fait, c'est dans cette année 2006 où j'ai eu à contracter une maladie. Et cette maladie, c'est la maladie de la rougeole. C'est à partir de ce moment que j'ai commencé à avoir un problème de vision. Tout ce temps, je voyais. Mais il est arrivé un jour où je me suis réveillé. Je ne pouvais plus voir encore. Quand je me suis réveillé, j'étais dépourvu de ma vision. Je ne pouvais plus encore voir comme toutes les personnes. Et alors, c'est quelque chose qui avait vraiment découragé ma famille, c'est quelque chose qui avait vraiment enlevé la paix dans les cœurs de mes parents. Et c'était vraiment difficile à supporter et à expliquer. Et malgré cela, mes parents avaient pris la décision de chercher une solution par rapport à ça. Et la solution, c'était de venir dans la ville de Lubumbashi. Comme il y avait des spécialistes en ce qui concerne les problèmes des yeux à l'hôpital Sendwe, j'ai subi une opération. Mais quelle que soit l'opération, ça n'avait pas toujours allé, ça n'avait pas toujours marché.

Ce fut un moment, quand nous étions à l'hôpital avec mes parents, il y avait une visite des sœurs de la charité de Jésus et de Marie. Et elles avaient l'habitude parfois de venir visiter l'hôpital Sindoué chaque fois. Et c'est en ce moment-là qu'on s'était aussi rencontrés avec eux. Elles ont essayé de parler, d'échanger avec mes parents en ce qui concerne mon cas. Et mes parents leur avaient expliqué le pourquoi ou la raison pour laquelle j'avais perdu ma vue. Vraiment, c'était dur, car mes parents s'étaient déjà découragés. Ils ne savaient pas encore qu'il y aurait l'espoir pour moi. C'est en ce moment où les sœurs ont parlé à mes parents, elles ont réconforté mes parents en leur disant que c'était encore possible pour un non-voyant. Et les sœurs de la charité de Jésus et de Marie, que je salue en passant, avaient dit à mes parents qu'il y avait une école des aveugles ou une école de non-voyants qu'on appelait l'Institut Nouveau Enfants Aveugles. Et c'est en ce moment-là, après cette information, nous sommes retournés dans la ville de Likasi, qui est aussi une grande ville de notre pays, la RDC. Quand nous sommes retournés, nous nous sommes apprêtés en ce mois d'août, puisque dans le mois de septembre, il fallait déjà que l'année scolaire reprenne. Et c'est en ce moment-là que l'année scolaire avait repris dans l'année 2006-2007. Et moi, j'étais devenu aveugle total, j'étais devenu non-voyant. Je ne voyais plus encore. La lumière avait disparu, ou même la vie avait disparu.

0: Vous êtes bien à l'écoute de l'Imaginoire. On est en compagnie de Fabrice qui nous raconte son parcours de déficient visuel en République démocratique du Congo. Retour à l'entretien.
1: Et alors, quand je suis parti à Lubumbashi, c'était difficile pour moi de me retrouver à l'institut, non? Vu que j'étais nouveau, je ne savais pas me retrouver, je ne pouvais pas détecter les dortoirs, le réfectoire, et c'était vraiment difficile pour moi. Mais en évoluant avec les amis, je me suis retrouvé dans l'enclos où j'ai trouvé des personnes de même cas que moi. C'était ma seule consolation, puisque déjà mes parents, ces temps-là, étaient retournés à Likasi, toujours découragés. Pour eux, ils pensaient que ça ne pouvait pas aller. Et alors, j'ai appris l'écriture braille. En tout cas, je m'étais retrouvé à l'internat, à l'école quand même. J'avais commencé à reprendre espoir, j'avais commencé à reprendre courage, puisque l'endroit où j'étais arrivé, j'avais trouvé au moins une lueur d'espoir. Au fait, c'était en janvier où il fallait prendre les vacances de Noël. Et quand je suis retourné dans ma ville d'origine, qui est la ville de Likasi, mes parents avaient constaté un changement. Mes parents avaient constaté que je n'étais pas la même personne, que j'avais changé. Je pouvais me retrouver, je pouvais marcher seul, je pouvais me repérer ça et là. Et c'était vraiment bien pour les parents. C'était quelque chose qui avait au moins réconforté mes parents, qui avait au moins fait croire à mes parents que c'était encore possible pour moi. Et c'est en ce moment-là que j'avais décidé d'aller m'inscrire à un centre d'anglais. Vu que dans mon quartier, il y avait un ami à moi qui aimait vraiment l'anglais. Alors, c'était quelqu'un qui m'avait aussi boosté. Je me suis décidé aussi d'aller m'inscrire à un centre d'anglais. Mais quelque chose de bizarre, c'est que quand je suis arrivé à ce centre d'anglais, l'effet juste de me voir, ils m'ont jugé par rapport à ce que j'étais, par rapport à mon handicap. Et ils se sont dit, comme il ne peut pas réussir, selon eux, comme il ne peut pas réussir à s'intégrer, faisons-lui passer à un test pour voir si je pouvais être capable d'apprendre aussi l'anglais selon eux. J'ai réussi à ces tests et c'était quelque chose qui avait vraiment étonné les centres, qui avait étonné vraiment tous les professeurs du centre. Et c'était quelque chose qui a intrigué tout le monde. Et alors, ils ne pouvaient plus encore me mettre des barrières. Raison pour laquelle j'ai commencé à apprendre l'anglais. Et quand je suis retourné dans cette année, c'était maintenant l'année 2007, l'anglais est devenu aussi quelque chose d'important pour moi. Ça m'a donné de la valeur à l'internat. Mes amis pouvaient me côtoyer.

J'ai été formé à l'école avec le braille, avec l'informatique. Et jusqu'à ce que j'ai fini mes études, et vraiment c'était un parcours, mais parsemé des obstacles, mais que nous avons eu à franchir. Et maintenant, à un moment, j'ai pris la décision d'aller encore à l'école de musique où j'ai appris le piano. Et c'est quelque chose aussi qui a fait de moi un grand homme, qui a fait de moi une

0: Donc, je joue au piano et pour le moment, je suis professeur d'anglais. Là, je suis à l'université. Déjà, je suis en train d'écrire mon mémoire de fin de cycle pour mon baccalauréat. Et cette année, c'est ma dernière année où je vais devoir défendre afin de finir mes études. Ça n'a pas été facile dans ma vie, mais je me suis donné pour arriver jusqu'au niveau où je suis. J'ai fait le mieux de moi-même. Je me suis battu afin de marquer l'histoire, afin d'écrire une histoire que le monde est en train de lire. Raison pour laquelle, à celui qui se retrouve dans le même cas que moi, mais qui va entendre la voix de Fabrice, cette personne doit se souvenir que c'est encore possible, rien n'est impossible. Le problème, c'est avoir le courage de foncer, d'aller plus loin, et ça va aller. Merci bien.
1: Voilà, merci à Fabrice pour le partage de son témoignage. Il est temps pour nous d'aller retrouver Céline, atteinte de rétinite pigmentaire, avec qui nous avons fait connaissance dans l'émission précédente et qui, je vous le rappelle, a ouvert une page YouTube nommée « Ma vision cavalière ». Vous êtes bien ? À l'écoute de l'Imaginoir, Céline, c'est à toi.
2: Aujourd'hui, je veux vous raconter une histoire qui me touche profondément, qui me bouleverse même. En décembre, mon cousin m'a offert un cadeau exceptionnel. Il s'est engagé dans la Trans-Portugal 2026, une épreuve cycliste hors norme. Sur plus de 800 km, il va traverser tout le Portugal avec un dénivelé total de plus de 12 000 mètres. Chaque étape est exigeante, avec des montées techniques, des descentes rapides et des conditions parfois difficiles. Mais il ne le fait pas que pour lui. Il le fait pour moi, il le fait pour toutes les personnes qui vivent avec la rétinite pigmentaire. La rétinite pigmentaire est une maladie génétique rare qui entraîne une dégénérescence progressive de la rétine, réduisant peu à peu le champ visuel et menant parfois, souvent même, à la cécité. Elle est encore mal connue, mais des progrès sont possibles. Il soutient l'association IRRP, qui joue un rôle crucial en finançant la recherche sur cette maladie. L'IRRP permet de financer des projets innovants, des essais cliniques, des études qui nous rapprochent un jour d'un traitement. Ce projet, la Trans-Portugal, c'est bien plus qu'une course. C'est un symbole, un défi où chaque kilomètre représente l'espoir. Je suis profondément admirative de son engagement, de sa persévérance, de chaque coup de pédale qui le rapproche chaque fois de son but. Et je veux remercier de tout cœur les partenaires et les personnes qui ont déjà donné sur la cagnotte en ligne. Votre soutien est vital, il permet d'avancer, de donner de l'espoir et il rend le rêve accessible. Enfin, si cette aventure vous touche, je vous invite à suivre GoCycling 23 sur Facebook et Instagram pour suivre toutes les étapes de ce défi. Vous trouverez aussi en lien la cagnotte dans la barre de description. Même 1 euro est une contribution précieuse. Chaque petit don, chaque partage rapproche un peu plus de l'espoir. Merci du fond du cœur d'être à nos côtés.
1: Alors si vous voulez en savoir plus et faire un don pour faire avancer la recherche sur la rétinite pigmentaire, le plus simple étant de vous rendre sur le site Hello Asso, que vous connaissez peut-être. Sur ce site, trouvez la page Go Cycling 23. Ça s'écrit G-O-C-Y-C-L-I-N-G 23. Et cette page vous emmènera sur la page de dons. Sinon, vous pouvez également rendre visite à Céline sur sa page YouTube. Vous y trouverez toutes les infos. Sa page se nomme « Ma vision cavalière ». Allez, on part maintenant à la rencontre de Chantal. Chantal est bénévole dans l'association Canette Partage. Et de cette association, on en reparlera sûrement dans une prochaine émission. On vous propose ce témoignage, c'est afin de rendre hommage à toutes ces personnes anonymes, discrètes, des bénévoles qui font vivre réellement au quotidien la solidarité et qui rend ce pays eh bien, pas si moche. Et qui concrètement apportent soutien et réconfort à des personnes touchées, par exemple, par le handicap. Donc Chantal, le micro est à toi.
3: Donc je m'appelle Chantal, Marie-Chantal Pionnier, j'ai 71 ans et j'ai été amenée à suivre Laurent Gauthier dans son parcours pour notre association Canette Partage qui recycle les canettes pour aider les enfants vulnérables, surtout les enfants. Je suis leur trésorière à Canette Partage et j'accompagne Laurent. Donc s'il faut partir en train, j'organise un petit peu toutes les visites qu'on fait en France pour aller faire connaître notre association.
1: Mais alors, qu'est-ce qui t'a fait rentrer dans cette association et puis aussi t'engager quelque part ?
3: J'étais vice-présidente d'un syndicat de déchets, puisque je suis adjoint au maire depuis 25 ans. Et pour l'agglomération du Gard-Aubenas, je m'occupais du SIDOM, du syndicat intercommunal pour les ordures ménagères. Et j'ai fait la connaissance de Laurent Gauthier, qui, avec son association, puisque c'était parti du conseil municipal des jeunes de Bagnols-sur-Cèze, c'était pour œuvrer pour la récupération des canettes. Et moi, quelque part, ça m'a plu. En plus de ça, mon fils, qui était le gardien de Montpellier Fouteux, voulait un peu s'impliquer. Donc ça a été le premier parrain de l'association. Et c'est ce qui m'a fait rester un petit peu dans la note pour accompagner Laurent dans ses démarches. Parce que l'association, maintenant, n'arrête pas de grandir. Elle s'étend aussi au niveau national. On va jusqu'en Normandie. Récemment, on était à Toulouse. On fait beaucoup de déplacements, justement, parce qu'on a des gens qui, sur le territoire, nous aident à récupérer les canettes. Et donc, on ne peut qu'aller les féliciter de ce qu'ils font pour Canette Partage. Hein, voilà. Le site est très important. Il y a toutes les actions menées chaque année depuis 2009, toutes les actions, tous les partenariats, tous les dons qu'on a fait, tous les enfants qu'on a aidés.
1: Bien sûr, on vous invite à écouter l'émission jusqu'au bout. Mais si vous voulez d'ores et déjà en savoir plus sur l'association Canette Partage, eh bien, je vous donne leur site. Rendez-vous sur canettepartage.fr. Canette, attention, ça s'écrit avec la lettre K. Canette, partage.fr. Allez, l'heure tourne, on retrouve une dernière fois Chantal. Vous êtes bien à l'écoute de l'Imaginoire. Retour à l'entretien.
3: Des gens sont intéressés, un lycée. Vous allez sur le site, vous allez voir votre région, vous allez voir les différents recycleurs qui sont à votre proximité. Et donc c'est là où après moi j'agis, parce que les gens apportent les canettes chez les recycleurs me font un relevé, donc ça peut être un relevé de 60 centimes, comme un jour j'ai fait une facture de 60 centimes, jusqu'à des 700, 800 euros, parce que les gens apportent beaucoup de ferraille, notamment ces fameuses petites canettes, sachant qu'une canette fait 12 grammes, donc il en faut beaucoup, beaucoup, beaucoup pour avoir de l'argent. Mais bon, je peux faire des factures de 3 euros, 6 euros, voilà.
1: D'accord.
3: Donc moi, ça, c'est mon travail, et je fais des factures mensuellement à chaque recycleur qui nous verse qui nous font des virements sur le compte. Après, c'est sous forme de dons. Il y a beaucoup de gens qui optent pour les dons. On fait des dons à des associations, les Restos du Cœur, les Pupilles des Pompiers, à plusieurs associations. Donc, on reçoit l'argent, mais c'est reversé aussitôt.
1: D'accord. Voilà. Merci à Chantal, Odile, Céline et Fabrice. Exceptionnellement, je reprends la parole un peu plus tôt que d'habitude, car j'aimerais vous redonner tous les liens cités dans l'émission et j'aimerais vous laisser le temps de les noter. On commence par la dernière citée, c'est-à-dire Canette Partage. Rendez-vous sur leur site Canette Partage. Attention, Canette, K, N-E-T. Nous vous avons également parlé de Go Cycling 23, qui propose une cagnotte en ligne afin de récolter des dons pour faire avancer la recherche sur la rétinite pigmentaire. Eh bien, rendez-vous cette fois sur le site Hello Asso et faites une recherche via Go Cycling 23. G-O-C-Y-C-L-I-N-G 23. Et pour faire suite au témoignage de Fabrice, eh bien, on vous invite à vous rendre sur la page Facebook nommée Oasis School for the Blind, une école montée par Caleb et ses collègues en RDC afin de venir en aide aux jeunes déficients visuels, et un don leur sera également très utile. L'Image Noire est une émission co-construite avec des personnes touchées par la déficience visuelle. Si c'est votre cas, je le répète, contactez-nous et faisons ensemble. Trouvez-nous sur nos réseaux sociaux ou contactez-nous directement par mail à l'imaginoire@lilo.org. L'Imaginoire est une émission produite par l'association Résonance. L'Imaginoire est soutenue par la CAF Drôme et on les remercie. Car sinon, cette émission n'existerait pas. Mais de ça, on en reparlera dans l'émission prochaine. À bientôt, donc, pour une nouvelle émission.
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Ok. Admettons que je change de prénom. Du coup, est-ce que tu vas oublier que je suis moins clair que les autres prénoms? Genre, si j'ai un prénom plus typiquement français, plus blanc, ton projet, c'est quoi? C'est que je le devienne avec le temps? Ah non, la couleur pour toi, c'est pas un problème, hein, parce que t'as une amie d'amis qui est plus noire qu'une arabe, excuse-moi. Ok. Et si je change de prénom et que je suis asiatique, est-ce que ce sera plus facile pour toi à prononcer que Granerie? Et si je change de prénom et que je déménage, par contre, est-ce que je devrais rechanger de prénom? Est-ce qu'il y a un prénom un peu passe-partout, tu sais? Un prénom un peu agile qui esquiverait ton seum. C'est quoi, je pense que même si je change de prénom et que j'ai un prénom plus français, toi tu sauras que j'ai changé de prénom et il y a forcément un moment dans la conversation où tu diras mais c'est quoi ton vrai prénom? Et si je change de prénom, est-ce que tu vas choisir autre chose pour moi? Ça m'intéresse. Genre, est-ce que tu vas choisir comment je dois m'habiller? Comment je dois pas m'habiller? Si je suis une femme, comment je dois me déshabiller à la plage? D'ailleurs, tu sais, c'est pas très bien vu en ce moment de trouver qu'une femme est trop habillée. Je dis ça pour toi. Ok, si je change de prénom, est-ce que tu veux changer d'autres mots qui sont pas assez français à ton goût? Je veux dire, dans la vie de tous les jours. Tu sais, parce que dans la com, ça va être compliqué. Ouais, ils vont être perdus. Ils pourront plus dire, je t'envoie ça à SAP? Ouais? On se fait un call? Ouais, on se fait un call. Mais why not? Yes, on déj quand tu veux. Mais super. Ok, si je change de prénom, toi qu'est-ce que tu changes? Moi je veux bien changer. Toi qu'est-ce que tu changes? Est-ce que tu vas te décoincer? Est-ce que tu vas te détendre? Parce que j'ai l'impression que t'as peur en fait. Tu sais, j'ai l'impression que t'as peur que ton monde change. Tu sais, t'as peur que je te change alors tu veux me changer en premier. Je sais pas ce que tu veux en fait. Tu sais, j'arrive pas à comprendre ce que tu veux parce que on dirait que tu veux que je change pour que je sois plus chez moi.

fais quelque chose qui me ressemble pas. Ou est-ce que du coup, parce que j'aurais changé de prénom, je devrais me justifier quand Nicolas ou Patrick dérape. C'est comme, comme il dérape. Ah non, quand on a ce genre de prénom, c'est vrai, on n'a pas besoin. Ok, admettons. Est-ce que ça changerait quelque chose pour toi si l'équipe de France gagnait deux fois la Coupe du Monde avec des Français, avec des prénoms pas français? Ouais. T'as vu, je fais du sarcasme, c'est français ça, hein.

putain, je me suis mis à... J'ai chanté. J'ai fredonné. Mais je... Ah, c'est... Il y a le micro aussi. C'est dur de pas... Non, mais je m'excuse. Je vais partir. Je vais pas...

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4: Bonjour à tous et à toutes. Bienvenue dans les ondes buissonnières en ce jeudi 7 mai 2026. Pour se mettre dans l'esprit du festival Microcontact qui aura lieu ce week-end à Saillon, on vous propose d'écouter aujourd'hui trois pièces sonores expérimentales piochées sur le site de l'ACSR, l'Atelier de création sonore radiophonique belge, qui a un catalogue incroyable dans lequel on pioche régulièrement pour nos ondes buissonnières. On écoute aujourd'hui une création sonore à plusieurs voix, celle de Dina Bird, Jacques Fauchia, Vincent Tolomé, Tetsuo Kogawa et Anthony Carcone. Ça s'appelle Track H. Merci à la CSR de Bruxelles. Et à vous, bon jeudi et bonne écoute.
5: Oh!

0: commencer encore une fois?
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道徳の時間です。内田百軒著東京日記。

Tu es calme. Tu es très calme. N'aie pas peur. Regarde le papier au mur. Il est de quelle couleur le papier au mur? Avec des petits dessins. Rose. Rose comme des nuages. C'est beau la vie en rose dans les toilettes. Dans les toilettes. Faut pas regarder dans le pot. Il faut regarder les petits nuages roses sur la tapisserie. Les petits nuages roses sur la tapisserie, ils sont jolis. Et puis ils sentent pas mauvais. Ils sentent bon les petits papiers. Les petits nuages sur le papier, ils sentent bon. Ils sentent bon. Et puis parfois, il faut se dire qu'il faut vite tirer la chasse. Il faut pas oublier de tirer la chasse parce que sinon, ça pue. Ça pue. Ça pue. Ça pue. 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Ah!

0: C'est de la constipation. Est-ce que vous avez déjà eu de la constipation, monsieur? Ça fait mal parfois d'avoir de la constipation. C'est pas gai d'avoir de la constipation. Parfois, c'est pas gai du tout. Ça fait très mal au ventre et puis on a un ventre énorme et puis on veut s'habiller et on rentre pas dans son pantalon ou dans son jupe.
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Aujourd'hui, la brutalisation des rapports sociaux et l'extrême violence des agressions ordinaires doivent être appréhendées sous l'angle d'une société qui sacrifie la culture du dialogue et empêche les processus de pensée. L'autre n'est plus celui dont on attend la reconnaissance symbolique, mais le partenaire d'un jeu de guerre sociale au sein duquel le sujet mesure sa force. Face à cet état de fait, l'heure est venue d'adopter une lecture critique des fonctions du langage et de replacer la puissance de l'imaginaire des langues au cœur de l'invention démocratique. Aujourd'hui, la fonction critique du langage se trouve dégradée par le ruissellement des fake news, la propagande de masse des agitateurs politiques, les services de com des industries du vide, l'infobésité virale des réseaux sociaux. Ces perversions politiques du langage font prévaloir la force, le cynisme et la jouissance du néant sur le désir de vivre et d'aimer. Il est désormais urgent d'apprendre à nous défaire de leurs emprises sociales et psychologiques en réinventant des conditions sociales et culturelles qui permettent à un peuple de penser et de partager le sensible. Roland Gori, professeur honoraire des universités, psychanalyste et président de l'association Appel des Appels, dans son dernier livre « Des civilisations, les nouvelles logiques de l'emprise » paru l'année dernière. Et bien de cette violence sociale, on en parlera lors de cette émission en allant écouter des élus et des parents d'élèves défendre l'école publique, en dialoguant aussi avec Patrick Ackermann, venu accompagner le film « Par la fenêtre ou par la porte » sur le procès des suicides à France Télécom. On aura aussi Léa au téléphone pour nous parler du Pirate Festival en préparation. Car comme le dit aussi Gori, il nous faut initier de nouvelles formes de guérilla culturelle joyeuse et pacifique. Alors, bienvenue dans Libertaria, comme tous les premiers mercredis du mois, à 19h, sur Radio Saint-Fé. Aurore est excusée, mais avec Jay à la technique, Pat au micro, et vous pouvez éteindre vos portables et vos écrans, vous pouvez quitter les réseaux sociaux et écouter la radio.

0: Eh oui, si on vous a mis l'opium du peuple, reprenant l'international, c'est bien que nous sommes au mois de mai, le premier mercredi de mai. Et voilà, et la journée chômée et payée du 1er mai que le cornu va encore écorner, c'est bien plus qu'un jour de repos pour donner pour fêter le travail. Le 1er mai a une histoire, celle d'une conquête majeure de la classe ouvrière, la revendication d'une journée limitée à 8 heures de travail et l'idée révolutionnaire à l'époque qu'on doit disposer du reste pour vivre en dehors de son temps de travail. Cette histoire du 1er mai, elle trouve racine à Chicago en 1886, il y a exactement 140 ans, avec des grandes grèves. Et quand on dit que les gens sont morts pour nos droits, c'est vrai. Par exemple, le 11 novembre 1887 à 11h30, dans la cour de la prison de Chicago, les anarchistes Auguste Spies, Albert Sparson, Adolf Fischer et George Engel ont été pendus. Et un des patrons invités déclarait à la presse « Je suis venu assister à la mort du mouvement ouvrier. » Rien que ça. Et sur l'échafaud, la corde au cou, Auguste Spies a déclaré « Le temps viendra où notre silence sera plus puissant que les voix que vous étranglez aujourd'hui. » Et oui, c'est cette histoire que la droite et l'extrême droite veulent toujours étrangler, sous prétexte de permettre aux artisans boulangers, pâtissiers, fleuristes de travailler plus pour gagner plus, de ne pas doubler le salaire de leurs employés s'ils décident d'ouvrir ce jour-là, d'ailleurs. Mais on a compris, c'est le symbole du 1er mai qu'ils veulent surtout tuer. Alors soyons vigilants, et ce qui est réel, par contre, ce qui est bien réel, et sur un sujet important, c'est les près de 4 000 postes d'enseignants que le gouvernement prévoit de supprimer en 2026. Alors, ben voilà, lundi 20 avril, c'était la rentrée scolaire des vacances de Pâques, et on est allé promener notre micro devant les écoles du RPI de Pierrot Mirabel, où les parents d'élèves et les élus locaux solidaires ont mené une action de blocage. Alors on les écoute.
1: D'être présent. Alors qu'est-ce qui se passe? Vous savez que sur la Drôme, il y a 32 classes qui ferment. 32 classes qui ferment, c'est des fermetures sèches. Sur le territoire, on a Oust, ça ferme, à Divageux, ça ferme également. Le RPI de Mirabel-Pigros, c'est une situation qui est un petit peu différente, au sens où on est sous surveillance. Sous surveillance, ça veut dire que c'est pas une fermeture sèche telle qu'elle a été prononcée à Oust ou bien à Divageux. En revanche, ils vont faire des décomptes régulièrement. Ils en ont fait un premier, là, au mois de mars, qu'on a présenté au niveau des effectifs du RPI, parce que c'est quand même vraiment les effectifs qui sont le critère principal pour savoir si on le maintient ou si on ne le maintient pas. Il y a eu un gros travail des parents, des communes. Il y avait aussi une bonne relation aussi avec les instituteurs pour tout ce qui a été les inscriptions, c'est-à-dire que nous, il nous a fallu donner des éléments concernant les effectifs inscrits au RPI très très tôt, bien plus tôt que d'habitude, de manière à pouvoir justifier que notre RPI qui comptait sur la rentrée dernière 180 enfants, eh bien, il conserve ces 180 enfants à deux près. Voilà. Et ça, c'est grâce à ce travail un petit peu de mobilisation qu'on a pu aller voir la DAZEN là, avec les parents délégués et les élus aussi des deux communes pour leur expliquer que non, notre RPI, il n'est pas dans une dynamique un peu baissière, pas du tout. Et puis, juste au-dessus, on a encore des maisons qui se construisent. Donc ça, c'était important pour nous. Donc qu'est-ce qui va se passer maintenant ? On ne fait pas partie de la liste des fermetures, on est sous surveillance, ça veut dire qu'il y aura un nouveau comptage au mois de juin pour voir si les effectifs qu'on a prévus au mois de mars, ils sont toujours effectifs, c'est le cas de le dire. Et il y aura encore même un troisième comptage au mois de septembre pour voir si effectivement eh bien, le RPI il a les effectifs tels qu'il les avait annoncés. Voilà, et donc pour nous, c'est pour ça que c'était important d'avoir un petit peu ce moment. S'il y en a un ou deux qui peuvent faire un peu des photos, ça serait sympa, et puis on fera une jolie photo tous ensemble. Pour dire que l'école, pour nous, c'est important. Alors certes, on a des informations qui nous disent que l'État, il y a une dynamique démographique qui baisse, donc il y a 150 000 enfants en moins. Forcément, par rapport à des effectifs qui baissent, on peut dire des profs qui baissent, des effectifs de profs qui baissent, et puis des classes qui baissent. C'est étrange. C'est-à-dire qu'on pourrait aussi très bien s'imaginer que cet effectif qui baisse et des classes qui sont à effectif moins nombreux, ce soit une opportunité d'avoir aussi une éducation qui soit meilleure pour les enfants. Et c'est un petit peu ça qu'on a envie de faire passer ce soir, c'est que... Enfin, ce soir. Pas tout à fait, ce matin. Ce matin, c'est que on a une occasion unique de réfléchir un petit peu sur l'éducation de nos enfants, parce que l'éducation d'il y a 30 ans, peut-être que nous, on a pu la connaître, nos parents, c'est pas ça qui est aujourd'hui. Et je crois pas que l'éducation telle qu'elle soit et la situation des professeurs, des classes, elle soit si confortable que ça. Non, c'est compliqué. Et il faut, vis-à-vis des politiques de l'État, d'une école inclusive, eh bien, on a besoin de personnel, on a besoin d'aides SEM qui ne sont, sont pas toujours au rendez-vous, ça prend du temps. Donc ça n'est pas si simple, on a besoin d'avoir cette qualité d'éducation-là. Au niveau des communes, on a envie d'être présent. Il y a ces effectifs, mais on investit. L'école, c'est la vie du village, et on croit fermement que l'école, c'est investir dans la paix, dans l'éducation des enfants, dans une société qui soit meilleure. Et même si le budget de l'éducation nationale, ça reste le premier budget de la France, on peut pas quand même ne pas penser à ce que le budget de la défense, il passe de 30 milliards à 60 milliards, donc il fait x2 depuis en 15 ans, c'est ce qui est prévu pour le budget. Et donc, quelque part, on a envie que l'éducation, ça reste aussi une des priorités. Et j'ai envie de dire que les communes, elles seront vraiment aux côtés de leurs écoles, tout comme les parents à qui je vais laisser la parole. Le son également, et quand il a fallu prendre des ATSEM, eh bien on y va. Quand les bus, parce qu'ils sont plus financés par la région et que ça nécessite de créer des espaces de restauration dans chacun des sites, les communes sont là. À Blacon, il y a un projet de 1 million d'euros pour rénover l'école. Les communes sont encore là, et je peux vous assurer que la commune de Pigros, la commune de Blacon, du FPI, on tient notre école, et puis on fera tout ce qui est à notre mesure pour vous aider, que vous ayez le meilleur confort pour pouvoir donner l'éducation à nos enfants. Je vous remercie de m'avoir écouté.

0: Ça, c'était les Chaka Ponk avec 13 000 heures. Vous êtes toujours sur Radio Saint-Fé dans l'émission Libertaria, le 94.2 ou radiosaintfé.com. Libertaria, comme tous les premiers mercredis du mois à 19h. Retransmission le samedi suivant à 13h. Et vous pouvez bien sûr écouter en podcast. On podcast cette émission par la suite sur notre page internet. Et oui, on est moderne. Alors là, on est en train d'essayer de joindre Léa parce qu'on va vous parler d'un nouveau festival dans la vallée. Et ça nous intéressait parce que, comme on disait tout à l'heure de Roland Gory, qu'il fallait initier de nouvelles formes de guérilla culturelle joyeuse et pacifique, eh bien, on trouvait que ça tombait bien. Donc, apparemment, c'est un nouveau festival qui va avoir lieu dans le Diwa particulièrement. Et Léa s'est gentiment proposé de nous en parler ce soir. Donc, on est en train d'essayer de la contacter et puis voir si on peut l'avoir à l'antenne. Alors, est-ce que Léa est à l'antenne?
1: Oui.
0: Allô?
1: Je suis là.
0: Ah, Léa, tu es ici. Bonjour. Bonsoir.
1: Bonjour. Bonsoir.
0: Ça va? Ouais, ça va bien. Merci. Merci de répondre à l'antenne et de répondre à l'appel. Alors, super. Ça va? Tu nous entends bien?
1: Nickel. Vous aussi?
0: Bon, bah parfait. Ouais. Pas de problème. Alors, j'ai vu qu'il y avait organisé bientôt un Pirate Festival à Marignac-en-Diwa le 12 et 13 juin. Est-ce que tu peux nous en parler un peu? C'est quoi l'origine de ce festoche?
1: Alors, de base, on était quelques copains à avoir envie un peu de monter un festival punk. Et donc, ouais. L'idée a germé petit à petit dans les têtes. Et puis, on s'est vu en septembre et on s'est dit, allez, on lance l'orga pour juin. Voilà.
0: D'accord. Et du coup, vous êtes parti sur Marignac-en-Diwa parce que vous connaissiez là-bas. Comment ça s'est passé un peu?
1: Alors, on connaissait déjà le lieu.
0: Ouais.
1: Et un peu les gens du comité des fêtes aussi de Marignac. Du coup, ça pouvait permettre d'avoir un peu des contacts.
0: Ouais.
1: Et après, on a cherché un peu d'autres lieux. On cherchait dans la vallée de la Drôme principalement. Et au final, on a préféré le lieu de Marignac, qui est vraiment sympa en termes, c'est sous les lapinèdes.
0: Ouais. Nature.
1: Ça a l'air, ouais, nature. Et puis, il y a plein de logistique qui est déjà présente. Il y a déjà un bar en dur.
0: D'accord. Et vous avez, pour ça, vous avez monté une asso? Parce que c'est quoi ce pirate, ce projet indépendant de rébellion artistique et trenituante?
1: C'était un peu un délire entre nous, mais effectivement, du coup, pour l'organisation, au départ, on s'était dit de ne pas monter d'asso parce que ça allait être un peu galère et rajouter de l'administratif. Mais finalement, on a quand même été obligé de monter une asso pour avoir les comptes en banque. Enfin, c'est beaucoup plus simple en fait,
0: Ouais, ouais, bien sûr, j'imagine, parce que c'est quand même pas rien. C'est un festival donc sur 2 jours. Vendredi 12 et samedi 13 juin, c'est ça?
1: C'est ça.
0: Et quand même avec quatre groupes ou chanteurs ou chanteuses chaque soir.
1: C'est ça, oui. Quatre groupes, oui. Bon, dans l'ensemble, oui. Il y a des groupes de deux, mais après, ça va jusqu'à 9 musiciens sur scène, oui. Donc, ça commence à faire des grosses intendances, oui.
0: Ouais, ça commence à faire. Alors, je vais les dire, si tu veux, ou alors, est-ce que tu veux les dire, les groupes? Est-ce que tu les as sous les yeux? Moi, je les ai,
1: oui,
0: si tu veux.
1: Oui, je les ai sous les yeux.
0: Vas-y,
1: ouais,
0: parle-en, tu les connaîtras mieux que moi, parce que je ne les connais pas tous.
1: Alors, pour le vendredi soir, du coup, le site s'ouvre à 18h30, et à 19h, on a Pandi Panda, c'est un groupe de la Loire, qui fait du punk rock classique.
0: De base.
1: Tâche.
0: Ouais.
1: Voilà. Après, l'Escalopard, c'est un groupe de la Loire aussi, qui fait plus un peu de ska, enfin, c'est un peu entre le ska et le punk et le rock, c'est assez sympa. Mmh. Voilà. Après, on a Goulamaska, qui est un gros groupe du sud-ouest, qui tourne depuis longtemps, mais je crois que c'est leur 20e année de. Peut-être même plus, ouais, je sais plus.
0: Ouais.
1: Et ouais, qui est un très gros groupe que j'avais vraiment envie de faire passer.
0: Tu l'as
1: Donc
0: déjà
1: je suis
0: vu?
1: contente qu'ils puissent venir. Oui, je les ai déjà vus.
0: D'accord.
1: Et ouais, c'est très, très festif. Ouais.
0: Cool.
1: Et après, le dernier groupe du vendredi, du coup, c'est Décadence. C'est un groupe de punk un peu punk électro.
0: Ok, pour finir en dansant
1: Voilà.
0: un peu.
1: Ouais.
0: Ouais.
1: Exactement. Et puis, enfin, c'est une nana qui chante. J'ai essayé de trouver des groupes où il y avait quand même des nanas.
0: Ouais.
1: Donc,
0: Eh ben
1: là, c'est une nana qui
0: oui.
1: chante et ça envoie bien aussi. Donc, ça va être cool.
0: Il commence à y avoir, en parlant de ça, ça commence un peu hein, dans le punk, dans le rock, afin d'avoir des groupes un peu qui avec des nanas ou des groupes de nanas d'ailleurs, hein,
1: Oui,
0: ce qui était quand même, je pense, assez
1: rare
0: rare
1: avant.
0: il y a quelques années ou dizaines d'années en ce qui me concerne. Et
1: Oui, c'est ça.
0: là, il commence à y avoir des groupes intéressants et c'est bien, et c'est bien.
1: Ouais. Ben, j'ai contacté des groupes 100% nana, mais personne n'était dispo à ce moment-là. Mais j'ai quand
0: Ouais.
1: même, ouais, des Cadence et Martine, où c'est des chanteuses
0: Ouais, parce que
1: qui appellent. Dans...
0: le samedi
1: Voilà, le
0: 13,
1: samedi.
0: alors après, le vendredi soir, on va dormir un peu, un peu.
1: Un peu.
0: On va chiller un peu, comme on dit maintenant.
2: On peut dormir sur place?
0: Oui, on peut
1: On peut
0: dormir.
1: dormir sur
0: Oui.
1: place, il y a la place pour les camions, les tentes. Les tentes seront dans la pinette, donc à l'ombre.
0: Ah ouais, mais ça va être tout
1: Plutôt
0: confort tout
1: cool.
0: ça. Avec
1: Voilà, voilà.
0: une rivière pas loin.
1: Bah, la Drôme est pas très loin,
0: Ouais. Donc tranquillo le samedi jusqu'au samedi soir. Et samedi soir à 18h30, à l'heure de l'apéro, c'est reparti.
1: C'est reparti. Alors, on va même avoir des animations l'après-midi.
0: Ok.
1: Là, on a un compte pirate un peu alternatif qui va commencer à 16h30. Et puis après, je pense qu'on aura d'autres animations sur le samedi après-midi. On
0: Ah,
1: n'avait pas
0: super.
1: trop eu le temps de se pencher avant, mais le but, c'était quand même de faire un peu des animations le samedi après-midi.
0: Ouais.
1: Donc, on aura sûrement un tatoueur aussi, un stand de sérigraphie, des choses comme ça qui
0: D'accord.
1: vont arriver.
2: Pour les enfants punk.
1: Voilà.
0: Pour les petits punks.
1: Ouais, c'est ça. Et du coup, le samedi soir, on commence par Rebus, c'est un groupe du coin qui
0: Ouais.
1: sont vers Romont. Voilà.
0: Un groupe de
1: Qui
0: Romois.
1: font du punk rock, justement aussi pareil, il y a deux nanas, je crois, dans le groupe. Et ensuite, Illico, alors eux, il me semble qu'ils sont vers la Savoie, Haute-Savoie, je ne sais plus
0: Ok.
1: exactement.
0: Easy combo.
1: Et ça va être sympa, ça va être un peu plus ska rocksteady, quelque chose de comme ça.
0: Ouais, un peu festif.
1: Voilà, ouais, bien festif aussi. Ensuite, on continue avec Brassens Not Dead. J'imagine que c'est
0: Ah.
1: plus, y a plus besoin de les présenter.
0: Non, il n'y a plus besoin. Enfin, en tout cas, dans le libertariat, il n'y a plus besoin de les présenter. Même Jay, il en a marre des fois que j'en
2: Donc
0: mette.
2: ça, c'est les vieux de la soirée.
1: C'est ça, mais j'avais trop envie de les faire venir. Moi, je ne les ai encore jamais vus. Donc, j'ai dit ça, il n'y a pas moyen. Je ne
0: Ah,
1: tergiverse pas.
0: c'est cool. Et puis pour
1: Voilà.
0: finir la soirée.
1: Martine. Donc, Martine qui va être, ça va être bien sympa aussi. Pareil, c'est une nana électro-punk rock qui balance bien. Ça va
0: Oh,
1: être.
0: ouais, on en a passé un morceau dans la dernière émission. Et effectivement, j'ai découvert ça avec la programmation et c'est chouette. Et c'est
1: Ouais,
0: chouette.
1: c'est vraiment chouette ce qu'elle fait.
0: D'accord. Et tous ces groupes alors, parce que c'est un sacré boulot, faut des contacts et tout. Vous avez, et, enfin, il y avait des, vous aviez des contacts pour les avoir,
1: Alors,
0: ça s'est bien passé. Ouais.
1: pas vraiment, c'est des groupes.

0: Ça demande quand même beaucoup de boulot, même si bon, j'ai bien l'habitude, puis les gens qui sont dans
1: Ouais.
0: l'asso aussi ont bien l'habitude
1: Ça va,
0: en ayant monté des
1: c'est.
0: festivals, tout ça, c'est quand même prenant, quoi.
1: À ce niveau-là,
0: Intense.
1: c'est à peu près calé. Vous avez encore besoin de monde? Comment ça se passe? Où ça va?
0: Alors si on peut avoir besoin d'une ou deux personnes vraiment très impliquées, qui voudraient vraiment s'impliquer dans l'orga proprement parlé.
1: Ouais.
0: Après, sur le bénévolat, on a assez
1: Ça
0: de
1: va.
0: monde, on a eu beaucoup de demandes.
1: Bon, ben c'est cool ça. C'est cool.
0: Ouais, ça c'est.
1: Et on avait une question parce qu'il y a pas très longtemps, on a été interviewé, les archives de la zone mondiale a dit. Et
0: Ouais.
1: vous avez des liens avec eux? Comment
0: Et bah, pas du tout, on les a
1: Non?
0: contactés aussi en leur disant qu'on aimerait bien qu'ils viennent faire un stand sur site,
1: Ouais.
0: mais on n'a jamais eu de nouvelles, donc je vais peut-être essayer de les relancer là, ces prochaines semaines. Là, j'ai un peu plus de temps pour m'occuper justement des stands de sérigraphie,
1: Ils
0: des
1: doivent nous
0: expos.
1: écouter. Hein. Ben oui, on va leur passer un petit message à Paria et à Jay, quand même, que
0: C'est très bien.
1: les deux qu'on a vus là, il faut qu'ils soient là. Oui, bien sûr. Ben
0: Ouais.
1: oui, quand même, parce que
0: Ouais.
1: c'est, il faut que les forces vives se coordonnent, bien sûr. Et
0: Exactement.
1: ben écoute, ça va être, je pense, super ce premier Pirate Festival à Marignac-en-Diois. Le projet indépendant de rébellion artistique et tonitruante, c'est quand même chouette d'avoir trouvé ça. Ça sent, comme on dit maintenant, l'intelligence collective, ça, non?
0: Ça, exactement. L'intelligence collective. Ouais,
1: Super, super.
0: on espère que ça va être chouette. Bah ouais, on espère que les gens seront au rendez-vous et viendront écouter la musique.
1: Bien sûr, et puis c'est important ces moments-là de monter des festivals, monter des fêtes. Enfin, on voit bien dans l'ambiance actuelle l'importance de ces enjeux-là et
0: Oui,
1: il faut y
0: il
1: aller,
0: faut
1: quoi.
0: être assez militant pour tout ça.
1: Et ouais, c'est du militantisme d'ailleurs. Maintenant, ça devient plus que du
0: En devient,
1: bénévolat,
0: ouais. Oui.
1: du militantisme. Et tu aurais,
0: Ouais.
1: pour finir, tu aurais un mot, un message à faire passer à nos nombreuses auditrices et auditeurs.
0: Prenez des préventes si vous voulez venir, parce qu'on n'a pas de trésorerie dans l'association, et du coup, pour nous aider à régler les frais de logistique et de tout ça,
1: Ah ouais.
0: éviter qu'on dépense tout de nos comptes personnels, c'est bien.
1: Et oui, ça mange et ça boit, ce petit monde qui vient aussi. C'est sûr.
0: C'est ça,
1: Et donc,
0: ça fait
1: en
0: beaucoup
1: fait,
0: de défauts.
1: si on tape sur Internet, moi j'ai tapé Pirate le festival, on tombe tout de suite sur vous, hein. Donc, je pense
0: Voilà, on peut
1: que.
0: trouver oui, sur la campagne Hello Asso pour prendre les places ou sur le site internet,
1: Ouais, sur le site, il y
0: sur
1: a un site
0: Facebook,
1: Internet.
0: on a une page Facebook, un Instagram.
1: D'accord. Le message est passé. Mais écoute Léa, c'est
0: Super.
1: super. On le réannoncera bien sûr le mois prochain, juste avant le festival. Et puis tu peux compter sur nous. On y sera peut-être même avec un micro.
0: Ah yes, bah avec grand plaisir. Merci beaucoup de m'avoir appelé.
1: Super. Merci à toi Léa et bon courage. Et en juin pour le Pirate Festival Punk à Marignac-en-Diois.
0: Allez, ciao.
1: Ciao.
2: Ciao, ciao.

0: Vous avez peut-être reconnu les Brassens Not Dead avec la reprise d'Hécatombe. Alors, Brassens Not Dead, on ne les présente plus, mais bon, pour ceux ou celles qui ne connaîtraient pas, c'est un groupe de punk rock qui reprend que des titres de Brassens. Et ils ont fait déjà pas mal d'albums. Et voilà, et ben, comme disait Léa qu'on vient d'avoir, ça faisait longtemps que dans le coin, on avait envie de les entendre. Ça sera chose faite hein, si vous venez au festival, et vous viendrez, j'en suis sûr, au Pirate Festival à Marignac, en Diois, le 12 et 13 juin. Donc les Brassens Not Dead, ça sera le 13, comme on l'a dit. Donc, voilà, il faut y aller, il faut y aller, hein, il faut encourager ces initiatives. Donc, on continue l'émission et on est allé sur. Alors là, surtout, toute chose, c'est qu'au cinéma L'Éden, ils ont passé le film, le documentaire, Par la fenêtre ou par la porte, qui date de, je crois, 2023. Et donc, il y avait un syndicaliste, Patrick Ackermann, qui accompagnait le film qu'il a co-réalisé. Et ben, on est allé le choper et on lui a dit « Viens, on va boire un petit coup et on va tchatcher. » On vous laisse écouter ça. Patrick Ackermann, vous êtes syndicaliste à l'origine du documentaire « Par la fenêtre ou par la porte » réalisé en 2023 par Jean-Pierre Bloch. Et vous accompagnez en ce moment la projection dans la région pour en discuter avec le public. Bonjour d'abord.
1: Bonjour.
0: Ça va ?
1: Ça va très bien, oui.
0: J'ai pas dit de bêtises pour l'instant dans
1: non,
0: votre présentation ?
1: Non, c'est tout à fait ça, oui.
0: D'accord. Alors, ce film parle de ce qui s'est passé entre 2005 et 2010 à France Télécom, puis Orange. Ce qu'on a appelé l'affaire des suicides de France Télécom Orange. Vous pouvez nous rappeler ou nous apprendre en gros ce qui s'est passé et ce qui vous a conduit à aller en justice pour un long procès.
1: Oui, alors, évidemment, maintenant, l'affaire commence un peu à dater. Et je vois dans les cinémas des jeunes qui n'ont pas connu, qui ont entendu parler, mais qui n'ont pas connu l'affaire France Télécom. Il faut se rappeler quand même que c'est une affaire où, en 2009, particulièrement, tous les jours, quasiment, en tout cas au moins une fois par semaine, de 20h, titré sur France Télécom, encore un suicide, qu'est-ce qui se passe, etc. Et donc il y avait une pression énorme sur la direction de France Télécom pour arrêter. Et l'État, qui était derrière, qui a soutenu jusqu'au bout cette direction-là, a été obligé de les faire démissionner. Et à partir de là, c'est ouvert une période de procès, voilà, effectivement, dans laquelle bon, on s'est engagé dès la fin 2009, où on a eu la surprise, parce que bon, l'histoire est quand même plus ancienne, mais on a eu la surprise là d'avoir déjà au moins pu faire percer le mur médiatique, ce qui était très important. Tant qu'il y avait pas de mur, tant que le mur médiatique n'était pas traversé, franchement, on pouvait laisser les gens mourir, ça ne faisait bouger personne, quoi. Quand on a réussi à faire ça, nous, en faisant des conférences de presse à chaque suicide, en essayant de documenter ça, ça a bougé. Et puis, par contre, après, on avait sur les bras quand même des familles, des collègues, des histoires très, très, très dures quand même. Et puis une culpabilité de la direction qui était évidente et que ce n'était pas possible qu'ils s'en sortent comme ça.
0: Pour nous rappeler juste un peu les fêtes, si je me souviens bien, c'était dans la... C'était dans la continuité, enfin, en tout cas, le plan, c'était de privatiser France Télécom et de passer sur Orange. C'est ça. C'est dans cette période qu'il y a eu un plan, enfin un plan, on va en parler du plan, mais qui s'est appelé Next, d'ailleurs, je crois, tu nous en parleras, et qui a déclenché, je ne sais pas comment dire, un mode de management, on dit maintenant management, avant on disait direction du personnel, qui a mis une pression énorme et qui l'a au point de rendre malade les gens, au point de faire partir des gens, au point de jusqu'au suicide. Parfois, c'est ça, c'est pour resituer cette période de transformation en fait d'un service public au départ.
1: Tout à fait. Alors, justement, le film fait ça. Le film replonge dans le passé, dans les années 80, où France Télécom à l'époque était un des premiers opérateurs au niveau mondial, au niveau de la technicité, enfin, il n'y avait rien à dire, etc. Il rapportait beaucoup d'argent à l'État. Mais par contre, à cette époque-là, dans les années 80, rappelez-vous, il y a un vent de libéralisme au niveau international qui vise à fluidifier un petit peu toutes ces choses-là avec l'argent des financiers, la financiarisation de l'économie. Et les télécoms sont vraiment un secteur dans lequel les États-Unis, mais pas que, hein, ont vraiment misé pour dire il faut tout privatiser, arriver à faire des blocs multicontinentaux, etc., etc., pour eux, dans l'espoir de dominer la question. Et quand on voit rétrospectivement, excusez-moi, on déborde un petit peu, mais l'évolution de l'informatique, des grands groupes qui aujourd'hui dominent avec l'Internet, etc. Mais on voit bien que tout ça a été aussi porté par cette époque-là, mais dominé par essentiellement des Américains, alors si on rajoute l'IA aujourd'hui, on est mal parti. Mais bon, bref. Voilà. Donc ces enjeux-là font que dans les années 80, il y a des premiers projets de privatisation, mais ils y vont petit à petit parce que la résistance est féroce hein, dans la boîte. Les gens ne veulent pas accepter ça, donc il y a des grèves importantes, des reculs. La vraie contradiction de l'époque, c'est que la gauche arrive au pouvoir, en 81, Le Père, puis après revient en 97, et c'est Jospin qui, après avoir dit « jamais je privatiserai », dit « je privatise ». Donc là, ça a été un coup de massue. Et tout ça, c'est pas la fin, parce que France Télécom n'était pas privatisée à 100%, mais on va progressivement vers un système où France Télécom sera privatisée complètement et se met en place à ce qu'on appellera management par le stress. Mais avant tout, c'est un management qui vise à faire partir tous ces fonctionnaires dont on ne veut pas, parce qu'ils sont garants du système public. Eux sont nés là-dedans. Tu vois. Donc il fallait les virer pour pouvoir... sous-traiter massivement pour pouvoir être en compétition avec des groupes au niveau international. Et c'est là où on voit se déchaîner par les équipes de direction successives des systèmes, des façons de mettre les gens en difficulté et de les pousser dehors pour les plus faibles, pour les gens qui se cassent la gueule, pour les gens qui... Tu vois, les techniciens de France Télécom qui ont été les plus mis à mal dans cette situation-là. On pourra des techniciens de France Télécom, puis les gens qui sont dans les centres d'appel, si tu veux, voilà. Ils ont mis dans les centres d'appel des gens de 50 balais. Alors, je ne sais pas si tu es déjà dans un centre d'appel. À l'époque, ça balbutiait. Mais là, c'était l'enfer. Et les gens n'en pouvaient plus. Donc, ces gens-là de 50 balais, ils sont effondrés. Et il y en a beaucoup qui sont partis... à cause de maladies, bref. Donc toute cette époque-là est quand même assez documentée et y a vraiment une histoire où le gouvernement, gauche-droite, ont complètement laissé faire ces choses-là. Et la résistance interne s'est épuisée petit à petit jusqu'à ce que, effectivement, je dirais que Lombard arrive à la fin de ce processus-là en disant on a gagné, on les a complètement eus là, et maintenant on y va, on fait un plan de dernier plan qui doit casser l'histoire de France Télécom.
2: Oui, parce que moi je trouve que quand j'ai lu un petit peu, j'ai relu ça un petit peu, je me suis remémoré un petit peu ça, je trouve qu'il y a quand même énormément de cynisme dans cette affaire, autant dans cet acronyme qui est en anglais le plan Next. Ouais. Le plan Next qui, je crois, veut dire nouvelle expérience des télécommunications, ouais. Mais qui peut vouloir dire en anglais au prochain ou au suivant, à dégager quoi, ce qu'on sait maintenant, que dans les propos du PDG de l'époque, dont tu parlais, de DJ Lombard. Qui a dit quand même en 2006 qu'il fera des départs d'une façon ou d'une autre, par la fenêtre ou par la porte, formule qui est devenue le titre de votre film. Alors moi je me pose cette question, qu'est-ce qui, après ce cynisme, puis cette vague horrible de suicide, de dépression, de départs forcés, parce que c'était 22 000 départs je crois à peu près qui visaient quand même, donc il faut se rendre compte de l'ampleur des choses. Qu'est-ce qui vous a permis de tenir à vous, à tes collègues et aux proches des victimes aussi, qu'est-ce qui s'est passé à ce moment-là quoi. Ça devait être quand même assez cataclysmique sur le moment.
1: Oui, il faut se dire qu'on est dans une entreprise anciennement publique où les syndicats étaient une force très importante, qui avait une habitude historique de sans doute se bagarrer, faire des grèves, etc., mais avec une capacité de négocier avec une direction qui, en plus, qui était une entreprise qui faisait du bénéf, quoi, qui avait du fric, donc il y avait une espèce de situation sociale plutôt apaisée, très conflictuelle des fois, mais enfin, bon, ça arrive dans la vie, hein, mais en tout cas, globalement, où les gens se ressentaient de France Télécom. Tu vois, tu avais une identité par rapport à la boîte, qui était une culture France Télécom, qui était comme tu retrouves à EDF, hein, je veux dire, dans les services publics comme ça. Bon, alors ça a des aspects positifs, des aspects négatifs, on peut en discuter, mais en tout cas, là, c'était clair. Et c'est cette culture-là qui s'est voulu casser, et c'était d'autant plus douloureux, si tu veux. Là, on a vraiment affaire à des gens qui ont été cassés dans leur histoire, dans leur trajectoire de personnel. Tout à coup, ils se retrouvent, effectivement, jetés à la rue. Et c'est pour ça que tu as des gens qui sont passés, qui se sont suicidés. On n'arrive pas à comprendre pourquoi, mais je vais prendre un exemple. C'est que moi, je me rappelle qu'à un moment donné, tu as des délégués syndicaux de techniciens, d'un milieu de techniciens qui nous disent, vous vous rendez compte ce qu'ils sont en train de faire là? Ils ont contacté tous les techniciens qui sont ce qu'on appelle les lignards, des gens qui ont un niveau culturel pas très élevé, etc. C'est des techniciens, des bons techniciens, mais bon, voilà, c'est pas des phraseurs. Et tu as une boîte de communication, des sociologues qui sont mandatés par la boîte, qui les rencontrent, qui les mettent dans une grande salle et qui leur disent, voilà, on vous distribue des feuilles, écrivez ce que vous faites dans la vie, votre métier, décrivez-le. Et puis, au milieu de la table, tu as une grande basque en acier, et le mec dit, après, il ramasse toutes les feuilles. Il prend les feuilles, il prend de l'alcool, tac, il fout le feu, il fout dans le truc, il dit, voilà, maintenant vous oubliez tout. Alors t'imagines, alors, on a du mal. Peut-être que maintenant les gens rigoleraient en disant ça, qu'ils disent, on n'a rien à foutre, etc. De toute façon, les patrons sont tous des cons, etc. Allez, ces gens-là nous ont téléphoné en disant qu'ils étaient effarés, ils étaient blessés dans leur amour propre complète, c'était vraiment très très très violent. Et c'est un exemple parmi tant d'autres. C'est quelque chose qui se met en avant de plus en plus pour démoraliser les gens et leur dire ta place est plus ici, dégage. Et l'expression par la fenêtre ou par la porte, pourquoi? C'est Didier Lombard qui la sort en 2006 devant 200 cadres de haut niveau pour leur dire, pour expliquer la politique qu'il va falloir faire. Et moi, ce qu'on m'a rapporté plus tard, un cadre qui lui-même a été blacklisté, etc., qui raconte qu'il y avait des réunions de cadres dans les régions. Et le RH national, si tu veux, venait souvent de ces réunions de cadres pour animer des débats. Et puis, il y a l'occasion de faire des petits entre-soi, enfin des petits groupes qui se réunissent. Et donc, il me raconte ce cadre-là que Barbero leur dit, est-ce que vous connaissez la différence entre Grand Xerox et Orange? Bizarre comme blague. Et il dit, ben, Grand Xerox, quand il veut rentrer chez un client, si on lui ferme la porte, il rentre par la fenêtre. Pour dire Grand Xerox, ils sont vraiment très tenaces. Ben, nous, quand on veut sortir nos agents, s'ils ne veulent pas sortir par la porte, on les fait sortir par la fenêtre. Voilà. Et ça a été dit et répété mille fois dans toutes ces réunions-là. Donc, il y avait une volonté réelle. Notre avocat, là, vous verrez dans le film, si tu as l'occasion de venir le voir, en tout cas, il parle d'un appel au meurtre. C'est de fait, alors, c'est pas tout à fait ça, mais c'est quand même dans la rhétorique, on appelle à prendre tous les moyens pour virer les gens par la fenêtre ou par la porte. Et ça montre le niveau de violence, parce qu'il y a eu violence. Il y a vraiment des gens qui ont été mis à mal et qui ont fini à l'hôpital, qui ont fini suicidés, etc., etc. Avec une sidération des autres gens. C'était terrible à vivre. Et donc la riposte syndicale a été, je pense, pas à la hauteur. Nous, on a essayé après, rétrospectivement, rétrospectivement, dans les années 2000 jusqu'à les années 2009, on a porté plainte, on a essayé de comprendre ce qui se passait déjà, de faire appel à des sociologues, de monter un observatoire du stress à France Télécom, etc., d'interpeller la presse, de comptabiliser les suicides. On nous l'a beaucoup reproché, ça. Mais quand tu commences à comptabiliser les suicides, puis que tu as 1, 2, 3, 10, 20, 30, 40, 50, etc., ça commence à faire. On n'était pas capable d'analyser le pourquoi des suicides, de chaque suicide. En tout cas, on voulait déclencher des enquêtes à chaque fois,
3: par les CHSCT, etc. Donc on a documenté cette question-là. Et quand, à force d'interpeller les médias, ça a fait boum, quoi, voilà. Et les autres syndicats, enfin le mouvement syndical en tant que tel, les grèves, ça marchait plus, tu vois, c'était... Donc la chose a évolué à France Télécom quand les médias se sont braqués sur France Télécom et quand au final on s'est dit il n'y a plus qu'un moyen maintenant pour faire sauter la baraque, c'est la justice. Et pas la justice individuelle de tel dirigeant, etc. Une justice pénale au niveau global sur la responsabilité d'une direction qui met en place un système de harcèlement moral institutionnel pour faire craquer les gens. Et à ce titre-là, maintenant, il y a une évolution juridique, si tu veux, qui fait qu'on parle du pénal et on parle de peine qui se monte jusqu'à un an de prison. À l'époque, c'était qu'un an de prison dont on pouvait y avoir du sursis. Mais depuis maintenant, ça s'est un petit peu durci. Et puis, symboliquement, ça a mis ces gens-là, ces patrons-là, ont été quand même décapités, quoi.
0: D'accord. Mais je te propose qu'on écoute un petit morceau de musique et après, on passe à la phase suivante du film et de tout ce jusqu'à maintenant. Merci.

0: Allez Pat, faut que tu bosses.
1: Eh oui, il m'a réveillé. Vous êtes toujours dans Libertaria sur Radio Saint-Fé 94.2 ou radiosaintfé.com et on est en plein entretien dans un bar de Cray avec Patrick Ackermann, syndicaliste à France Télécom, maintenant à la retraite, mais qui venait accompagner le film Par la fenêtre ou par la porte, l'histoire dramatique socialement et humainement de la privatisation de France Télécom. On continue à l'écouter.
2: Donc on revient donc avec Patrick Ackermann, syndicaliste, venu présenter le film Par la fenêtre ou par la porte. Il y a eu projection à Aubenas, à Valence et à l'Éden à Cray. En fait, c'est tournée Drôme Ardèche. Donc pour revenir à ce qu'on disait tout à l'heure et puis pour continuer, donc il y a eu le procès. Et enfin, il y a eu la plainte. Vous avez porté plainte collectivement. Comment ça s'est passé? C'est une plainte qui a eu. C'était en quelle année ça?
3: C'est en 2009, fin 2009, en décembre. Okay. On est au plus fort de la crise au niveau médiatique, donc on sent que les dirigeants sont sur la sellette. Il y a des demandes officielles de la gauche à l'Assemblée, par exemple pour le départ des dirigeants de France Télécom. Donc la pression existait vraiment. Et nous, on veut apporter un nouveau coup de massue, c'est porter plainte nous en tant que syndicat. Et puis l'inspection du travail, via une inspection du travail avec qui on était en liaison, décide elle aussi de faire un article 40, c'est-à-dire un signalement au procureur de la République. Et ces deux démarches juridiques font qu'en mars 2010, il y a deux juges d'instruction qui sont nommés. On était. Ça n'avait rien d'évident, je vous promets. Hein, c'était pas du tout. Enfin, vu les mois général, je pense qu'ils ne pouvaient pas passer à côté de cette question-là. Et effectivement, une enquête de 4 ans commence qui a été assez magistrale. Enfin, le dossier d'instruction est gigantesque et on arrive vraiment à un procès où on pouvait toujours se dire que c'est 4 ans après que le procès arrive. Hein, parce qu'ils ont fait. Ils ont tiré un petit peu les choses pour que ça ne vienne pas très vite. 4 ans après, on pouvait se dire que l'effet médiatique est retombé et qu'il pourrait peut-être passer sous une fride, quoi. Il pourrait faire un espèce de. Ben non. Là, le premier procès, moi, je pense, est le procès le plus emblématique qui ait eu, que moi j'ai pu suivre et qui a vraiment donné le corps à l'idée de la condamnation pour harcèlement institutionnel. La responsabilité des dirigeants dans ces cas-là, et avec des témoignages. Enfin, nous, on avait vraiment amené beaucoup de témoins, des familles, mais aussi des sociologues, pour voir l'évolution des modes de management en France et au niveau international. Et vraiment, c'était de très haut niveau, 46 jours d'audience. Donc, on était plutôt très satisfaits. Et après, on rentre dans un autre cycle.
2: C'est la justice.
3: C'est encore le procès en appel. Et puis après.
2: Oui, parce qu'ils ont été condamnés en 2019, oui. Je crois, pour harcèlement moral institutionnel. Ils ont fait appel, ça a été confirmé par la cour d'appel en 2022, c'est ça, hein ?
3: C'est ça, oui.
2: Et aussi, par la suite, ils ont été en cour de cassation et ça a été confirmé l'année dernière, en janvier 2025.
3: Tout à fait.
2: Donc, quelque part, je veux dire, ça a été.
3: Là, on a gagné, voilà.
2: C'est une victoire.
3: Voilà, c'est une victoire,
0: trop
3: oui,
0: nouveau.
3: Oui, mais je dirais que c'est une victoire, mais bon, les morts sont là, quoi. Je veux dire, c'est une victoire, et la condamnation reste limitée. Tu vois, ça a été. Dans le film, parle de ça aussi. Donc, je pense que cette victoire-là va marquer l'avenir, et c'est surtout une victoire importante pour les autres, c'est-à-dire pour les hôpitaux, les services publics qui aujourd'hui sont l'EDF, qui sont mis un petit peu sur la sellette, mais pas que les grandes entreprises. Voire même des petites entreprises. On parle que tout le temps des grandes, mais il y a des petites entreprises.
2: Tu veux dire que judiciairement, ça peut servir de jurisprudence pour un mode de gestion.
3: Tout à fait. Parce que là, on est dans la jurisprudence de la chambre correctionnelle, criminelle.
2: Ouais.
3: Donc c'est quand même quelque chose d'assez important dans le droit français. Ce n'était pas du tout évident qu'on gagne. Et ça, c'est inscrit dans le marbre. Et ça veut dire que maintenant, on peut monter des dossiers comme ça. La seule difficulté, malheureusement, ce qui s'est passé depuis, c'est que je vous ai dit que nous, on avait fait monter un dossier avec les comités hygiène et sécurité. Alors, je sais pas si vous vous souvenez de ce que c'était.
2: Oui,
3: CHSCT, voilà, qui avait été créé sous la gauche, avec Auroux, c'était les lois Auroux. qui permettait d'avoir toutes les entreprises des vraies politiques sur les questions de sécurité, sur les conditions de travail, et qui avait un droit d'expertise.
2: Comité d'hygiène, de sécurité et de santé au travail.
3: Oui, juste pour que... Voilà, tout à fait, c'est bien de le rappeler. Et donc, un droit d'expertise, ça veut dire que s'il y avait un conflit avec la direction sur des éléments de conditions de travail, c'était possible de faire venir des experts externes qui faisaient une enquête. Et sur des suicides, par exemple, il y a eu des enquêtes à France Télécom. Et ça a construit un dossier, ça. C'est-à-dire qu'on avait vraiment énormément de matière appuyée par des gens extérieurs. Tu vois, des gens qui sont quand même des sommités, ils racontent pas n'importe quoi. Donc c'était pas qu'un discours syndical, là, c'était un discours
2: Là, tu veux dire que maintenant, les CHSCT ont été éliminés, ont été abolis par notre président. Ouais. Voilà. Maintenant, tu penses que c'est plus compliqué au niveau collectif dans une boîte ou dans une entreprise
3: C'est clair que Macron a fait ça, et c'est vraiment... Bon, ça montre quel genre de personnage c'est. Hein. C'est un assassinat. Alors, la gauche, avec Éloi El Khomri, a fait ce qu'il fallait aussi sur le travail pour affaiblir la démocratie ouvrière dans les boîtes, etc. Mais lui, il a donné le coup de massue, là. Et on voit bien que toute l'évolution de son quinquennat.
2: Ça paraît long. Hein.
3: Toute l'évolution de ses quinquennats montre qu'il a tout fait pour libérer le monde des entreprises au profit des dirigeants, quoi. Et la gauche n'a pas été d'une ferveur fantastique pour empêcher ça. Il y avait un accord là-dessus. Et le résultat de tout ça est catastrophique. Je pense qu'on ne mesure pas à quel point, aujourd'hui, vous avez dans les entreprises des politiques où les gens souffrent de manière globale, et où l'autre aspect aussi, et le film pose ces questions-là. C'est pas que le problème de France Télécom, donc c'est un problème, c'est pas que le problème des services publics, c'est un problème global. Et c'est le problème aussi de la jeunesse. Je crois que les gens qui sont dans la pire situation aujourd'hui, c'est les jeunes qui arrivent sur le marché du travail dans des conditions de plus en plus insupportables. Et je pense qu'ils n'ont pas grand monde vers qui se retourner aujourd'hui. Et il y a un vrai travail syndical, sociétal, à mettre en place, de démocratie, reconquérir une démocratie dans la vie, parce que le travail, c'est quand même la vie, quelque part, gagner sa vie. Hein, et il faut vraiment convaincre la jeunesse qu'il y a toute sa place.
2: Est-ce que je me trompe peut-être, mais excuse-moi de te couper, mais est-ce que maintenant, il n'y a pas de plus en plus dans le public, on en entend parler ces dernières années, où ils mettent en place des choses comme des commissions de risques psychosociaux et des choses comme ça. J'ai l'impression un peu, moi, mon point de vue personnel, j'avais l'impression que c'était un peu du vent, mais que c'était un peu pour un peu limiter la casse suite à l'abolition des CHSCT, justement, pour que les gens puissent quand même... je ne sais pas si c'est une vitrine, mais en tout cas, de dire, si vous avez des soucis, vous pouvez venir en parler, il y a des commissions pour ça. Et je sais que les syndicats interpellaient beaucoup là-dessus, quoi, sur les risques psychosociaux. C'est un nouveau nom pour ce qui se passait.
3: C'était un nom qui était vraiment très... un mot qui existait à l'époque, les risques psychosociaux. Comme moi, que je trouvais que l'expression était quand même un peu... trop éthéré, finalement, pour un problème qui était aussi violent, quoi. Voilà. Donc il y a quand même une politique patronale derrière. Voilà. Et c'est vrai qu'aujourd'hui, ces commissions c'est du vent. C'est du vent dans les entreprises aujourd'hui. Il y a une baisse de la démocratie des salariés. Ils sont pieds et poings liés maintenant par rapport à aux politiques de direction, et on voit des patrons qui ne se gênent pas pour virer des gens comme du malpropre. Sarkozy met en place un système où on peut... une démission négociée. Tu crois vraiment que les gens démissionnent comme ça, en disant « Tiens, on va négocier ma démission ?» Ça arrive, c'est possible. Mais en général, le patron dit « Quoi maintenant, tu vas démissionner ?» Les gens sont poussés à la démission. C'est un système pervers, parce que là, le salarié est tout seul face à un patron. Il n'y a même pas une démarche syndicale. Il peut se faire assister par un syndicaliste, sans doute, mais avant tout, le patron, il met dehors des gens qui lui déplaisent, et pour 100% se justifier, et il y a une indemnisation, et voilà, c'est une rupture conventionnelle. Bon, il y a donc des mesures qui ont été prises depuis les années 2000, qui vont vraiment dans un sens de soumission totale des salariés par rapport aux patrons, qui ont les mains libres pour faire n'importe quoi, parce que c'est souvent n'importe quoi, et de manière assez violente, mm-hmm. Et ils n'ont de compte à rendre à personne.
2: Donc du coup, il y a deux choses. Après toi, je vois bien que je pense qu'on est assez d'accord là-dessus, que sur le monde du travail, c'est pas amélioré, et les conditions de travail se sont pas améliorées, que ce soit dans le privé comme dans le public. Mais quand même que la justice peut aussi encore, et profitons-en et soutenons-la dans ces cas-là, faire son boulot et faire aussi avancer des choses quand on peut arriver à saisir et quand les juges peuvent arriver à se saisir de ça. Et étant donné, qu'est-ce que tu penses maintenant, allez, un petit mot de la fin, bon, sur le syndicalisme par exemple, parce que le syndicalisme, bon, je le sais, j'étais syndiqué, je suis syndiqué, mais c'est compliqué pour les syndicats maintenant, ça devient très très compliqué. Et en plus, comme tu disais tout à l'heure, les moyens ne sont pas les mêmes. La grève, la manif, la grève, le blocage, ça marche moins de partout, quoi. Enfin, c'est pas... Ça serait un peu à réinventer, quoi, des choses comme ça.
3: Mais le syndicalisme, il faut quand même se dire une chose, c'est qu'il n'a pu avoir des conquêtes à un moment donné, des rapports de force, des grèves, etc., etc., que parce qu'en face, il y avait une volonté de négocier. Là, il n'y a plus de volonté de négocier, c'est-à-dire que tout est vissé. C'est, on va vers le libéralisme à tout craint, et pour ça, il faut qu'il y ait des acquis qui tombent. Donc, il faut que... Le patronat, et surtout le patronat financiarisé, puisse régner en maître. Et parce que sinon, on perdrait la bataille au niveau mondial de je sais pas quoi, etc. Regardez un petit peu les débats qu'il y a en ce moment. Bon. Donc le syndicalisme est en crise, oui, parce qu'il n'a plus d'interlocuteur valable. La justice, oui, la justice a fait des procès retentissants ces derniers temps, à la fois dans le domaine social et dans le domaine politique, avec l'affaire Kadhafi, par exemple, Kadhafi-Sarkozy, etc. On voit que là, c'est quasiment magique. On voit quand même qu'un corps social qui n'était pas réputé vraiment très progressiste est capable de faire des procès retentissants avec du fond, avec des condamnations, etc. Le problème, en ce qui concerne le harcèlement moral institutionnel, c'est que les condamnations ne sont pas très fortes. C'est un an de prison qui peut être avec sursis, voilà. Alors que c'est ce qu'on fait remarquer dans le film, au sein d'un couple, hein, quand il y a harcèlement moral qui mène à ce qu'un des deux va se suicider, c'est 10 ans, ça a été porté à 10 ans. Donc il est possible aussi qu'il y ait un durcissement de la loi. Là, il faut forcément que l'Assemblée nationale, on a sollicité, hein, on les a vus, les députés. Hein. Mais pour l'instant, voilà, c'est pas l'objet des travaux de l'Assemblée nationale. C'est pas leur problème. Donc il y a des choses à faire. Je suis assez épaté de ce qu'a fait la justice par rapport à ce qu'on a fait. Donc on dit souvent les juges, ils ont fait vraiment leur boulot. Les flics aussi. Franchement, vous verriez le dossier d'instruction, c'est assez incroyable. Mais bon, il faut qu'il y ait un sursaut un peu plus global, quoi. Donc c'est pas que la question des syndicats. On jette souvent la balle. Non, c'est pas que les syndicats, c'est les politiques. Là, les politiques ont beaucoup déçu. La gauche a beaucoup déçu. Est-ce que demain, c'est possible que la gauche revienne au pouvoir? Et si elle revient au pouvoir, qu'est-ce qu'elle va faire? Est-ce qu'elle va continuer une politique mi-chèvre, mi-chou en disant ce qu'il faut, c'est défendre les patrons parce que... Non, il va falloir qu'il y ait des ruptures importantes et que la jeunesse, les salariés, les gens, bref, la société qui produit les richesses, etc., soit quand même ait un statut de où ils fassent bon travailler pour être de bons citoyens.
2: Bon, écoute, merci, on va conclure. Et je voulais te dire quand même que, quand même, bravo pour ce trajet-là que tu viens de nous raconter rapidement. Quand même, ces 10-15 ans de lutte et de reformation d'un film qui, si j'ai bien compris, est un film assez collectif, de recueil de la parole collective. Et on peut que penser aux gens qui ont témoigné, puis aux familles aussi, qui sont sûrement impliquées, aux syndicalistes que vous étiez. Merci. Et puis le film, on rappelle, c'est donc... Je te laisse finir de le rappeler comme ça.
3: Mais par la fenêtre ou par la porte, donc c'est un film sur l'histoire de France Télécom. Mais au-delà de ça, et si je viens de dire ça pour le mot de la fin, on a voulu faire un film qui racontait cette histoire-là, parce qu'elle a du sens. Vraiment, il y a eu des choses très lourdes qui sont passées. Et c'est pour l'avenir aussi. Je pense qu'il faut que le cas France Télécom soit aussi emblématique pour que, à l'avenir, les politiques, les syndicalistes, les médecins du travail, bref, l'ensemble de la communauté qui contribue au travail aujourd'hui, eh bien, puissent prendre ces questions-là en main pour trouver un avenir à un travail meilleur. Voilà.
0: Merci, Patrick.
4: Merci.

Même si c'est des efforts, balance tes somnifères, c'est pas une métaphore, on va plus laisser faire. Ça sera le mot de la fin du dernier album de Lofofora, de retour Lofofora avec On va pas se laisser faire. Merci encore à Patrick Ackermann, et syndicaliste à la retraite de Sud, d'avoir mené tout ce combat. Et d'avoir présenté ce film à l'Éden. Il accompagnait une nouvelle tournée suite au dernier verdict de la justice qui leur a donné raison. Et donc, si vous n'avez pas vu ce film, eh bien, allez voir sur le site des Cinémutins, la plateforme en VOD des Mutins de Pangée, dont on vous parle régulièrement dans cette émission. Alors, il est dessus, hein, donc voilà, vous pouvez le voir en VOD, vous pouvez vous abonner, soutenez Mutins de Pangée. Il n'y a pas que des docs militants dessus. Maintenant, ils se généralisent aussi, ils grossissent aussi, mais c'est les Mutins de Pangée. Donc, c'est aussi le site d'Olivier Hazan qu'on avait interviewé à l'Éden il y a 2 mois. Hein. Donc, c'est du copinage à fond. On est solidaire avec eux et ils diffusent de la pensée par le cinéma. Et ça, c'est important. Bon, eh bien, cette émission va toucher à sa fin. Bien sûr, il y a une fin à tout. Donc, un petit agenda. Et oui, le mois de mai arrive. Et le mois de mai, ben, c'est le printemps et ça commence à fleurir. Et il fleurit des choses un peu de partout à faire. Donc, va falloir choisir. Mais en même temps, c'est cool qu'on ait le choix dans le coin parce qu'il y a des endroits où il n'y a rien. Je vous le dis. Et là, il y en a des choses à faire. Donc juste, en parlant de documentaires, je voulais juste signaler, il y a un doc qui vient d'être diffusé sur France TV. C'est le dernier doc de Gilles Perret. Gilles Perret, La ferme des Bertrands, etc. On veut du soleil avec François Ruffin, etc. Enfin, un documentariste excellent et politique, Gilles Perret. Et il vient de faire On est la CGT 130 ans après. Oui, parce que cette année, eh bien, la CGT fête ses 130 ans. Donc, c'est un doc intéressant et vous pouvez bien sûr le revoir quand vous voulez sur France TV. Donc allez-y sans hésitation. Ensuite, alors dans ce mois de mai, eh ben tout bientôt on a l'oignon. Eh bien c'est même le jeudi 7 mai à 20h30. Si vous écoutez en rediff, tant pis pour vous, ça sera déjà passé, mais en direct, vous aurez le loisir d'y aller. C'est à 20h30, Ma belle-mère m'a dit, une performance du duo Les Bestiales, née de la rencontre entre Franz Veillet et Héloïse Plantrou, autrice, éditrice et femme de radio. Oui, Héloïse, on pense à toi. Héloïse a été à RSF pendant un bon moment et Franz bosse encore aussi pour RSF. Donc incarné à voix haute, ses textes un poil tendre, un rien incisif, intimement féroce et ouvertement féministe, disent tout haut des histoires de femmes qui se vivent tout bas. C'est excellent. Je les avais vus à l'Hydre il y a quelques années, on va dire, et maintenant leur c'était vraiment au début de leur spectacle. Maintenant, ça envoie quoi. Donc jeudi 7 mai, 20h30 à l'Oignon, Ma belle-mère m'a dit. Et le lendemain, toujours au même endroit, le vendredi 8 mai à 20h30, Lâche-moi la grappe, avec c'est un groupe qui fait des reprises, répertoire de chansons à danser, Boris Vian, Brassens, Sigelin, Odelaf, Rachita, Gainsbourg, et ça va être drôle. Très bien pour l'Oignon, à vous signaler, je passe du festif un peu plus sérieux aussi, c'est qu'il y a l'AG de Exilés et Crétois qui va avoir lieu mardi 12 mai à 18h30 à la salle des Acacias à Cré. Donc soutenir Exilés et Crétois qui fait un chouette boulot pour les exilés dans la région de Cré ici. Donc mardi 12 mai à 18h30, salle des Acacias.
Ensuite, qu'est-ce que je peux vous dire d'autre? Ah, les labos de Paulette, bien sûr, les labos de Paulette. Alors, une petite dédicace à un copain, à Rico Rossignol, le vendredi 15 mai, karaoké vivant à 19h de Rico Rossignol à les labos de Paulette. Et puis le mardi 19 suivant, vous aurez une conférence gesticulée, le poids du sac à dos, par une copine aussi, Manon. Et avec le poids du sac à dos, c'est « Mais pourquoi j'ai l'impression de porter le poids du monde sur mes épaules ?» Intéressant, non ? Ça nous concerne le 23 mai à 20h, toujours à les labos de Paulette, une lecture théâtrale insoumise, destin de femme. Donc, que du bon à les labos de Paulette pendant ce mois de mai. Vous pouvez bien sûr aller sur leur site pour retrouver toutes ces dates. À Gigor Électrique, bien sûr, le 23 mai, à 19h, eh bien, il y aura l'orchestre tout-puissant Marcel Duchamp. Alors, quelque chose d'un peu particulier pour Gigor Électrique, où ils n'ont pas forcément l'habitude, c'est du live full acoustique. C'est un gros orchestre qui reprend du Marcel Duchamp. Donc, je vous laisse vous renseigner. C'est le 23 mai à 19h à Gigor Électrique avec le PAF est de 12€, adhésion à prix libre, miam miam et glouglou sur place. Voilà si vous passez par la fontaine minérale du 13 au 16 mai, tous les jours il y a des représentations du cirque Panico, un cirque italien. Et j'ai regardé un peu et ça m'a l'air assez spectaculaire et sympa. Donc le Circo Panico qui présente son spectacle Apocalypo le 13, 14 et 15 mai à la Fontaine Minérale à Pont de Barret. Je crois que j'ai fait le tour, à moins que Jay, tu n'aies des choses à repréciser ou à annoncer. Non, Jay me fait non de la tête. Donc, on va vous souhaiter vraiment un bon mois de mai. Et puis, on se retrouve pour la dernière de la saison de Libertaria, le premier mercredi du mois de juin. Donc, n'oubliez pas, posez vos portables, éteignez vos écrans, quittez ces putains de réseaux, mais écoutez la radio.

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3: Bonjour et bienvenue, 15h TU, 17h ici à Paris, le journal sur RFI.
2: Gilles Moreau.
3: Le drapeau européen flotte à nouveau au Parlement hongrois. C'est le grand jour pour Peter Madiar. Le successeur de Viktor Orban devient officiellement le nouveau Premier ministre. Les dirigeants de l'Union européenne lui réservent leur meilleur accueil. Entre la Russie et l'Ukraine, les célébrations du 9 mai donnent lieu à une trêve de 3 jours. Trêve pour le moment respectée. Emmanuel Macron entame en Égypte sa tournée en Afrique. Voyage qui culminera avec le tout premier sommet franco-africain organisé en terre anglophone, le Kenya en l'occurrence. Dans ce journal aussi, la percée de l'extrême droite et des nationalistes aux élections cette semaine au Pays de Galles et en Écosse. Le président du Conseil européen salue un nouveau chapitre dans l'histoire du pays. Le Parlement hongrois a donc officiellement investi aujourd'hui le conservateur pro-européen Peter Madiar, un peu moins d'un mois après sa victoire écrasante aux élections législatives. Le successeur de Viktor Orban a obtenu 140 voix, 54 députés se prononçant contre et une abstention. Dans son discours d'investiture, Peter Madiar a promis de servir son pays et non d'agir en monarque. Il s'est aussi adressé à ses prédécesseurs et au président de la République hongroise, l'appelant à démissionner.
4: J'appelle les dignitaires de la fonction publique, les dirigeants d'institutions qui sont devenus ou ont toujours été les serviteurs politiques de l'ancien régime, à trouver enfin le courage d'assumer leurs responsabilités, à s'écarter du chemin du renouveau démocratique de la Hongrie. Monsieur le Président, Tamás Sulyok, démissionnez dès aujourd'hui ou au plus tard, le 31 mai.
3: Voilà, extrait du discours d'investiture à Budapest de Peter Madiar, le nouveau Premier ministre hongrois. Cette semaine, on votait au Royaume-Uni des élections locales qui ont vu chuter le parti travailliste du Premier ministre Keir Starmer. Recul majeur aussi des conservateurs au profit de l'extrême droite et des nationalistes. Le dépouillement a pris fin dans la nuit au Pays de Galles et en Écosse qui renouvelaient leur parlement décentralisé. Là encore, Emmeline Vint, énorme recul du Labour au profit des partis nationalistes.
5: Le plus saillant, tout d'abord le Pays de Galles, 43 sièges sur 96 pour les indépendantistes de Plaid Cymru, une poussée attendue, pour autant inédite au Pays de Galles. Le parti nationaliste a fait campagne sur des sujets du quotidien, le pouvoir d'achat, l'accès aux soins, l'éducation, en se présentant comme alternative de gauche au parti travailliste qui dirigeait la nation depuis plus d'un siècle. Cependant, le parti d'extrême droite anti-immigration Reform UK progresse aussi énormément, 34 sièges, deuxième force du Parlement. Les travaillistes et les conservateurs ne dépassent même pas les 10 élus chacun. Il faut maintenant composer une coalition, plaide à 4 semaines pour trouver un accord. En Écosse, ensuite, les indépendantistes du SNP conservent une majorité relative. Les travaillistes perdent seulement 3 sièges. Par contre, les conservateurs sont quasiment décimés au profit, là aussi, de Reform UK, qui devient la première force de droite. Les prochains jours pourraient être cruciaux pour Keir Starmer. Le Premier ministre doit désormais convaincre qu'il reste la meilleure personne pour diriger et le Labour et le Royaume-Uni. Emeline
3: Vint. Loin de respecter le cessez-le-feu, l'armée israélienne et le Hezbollah ont au contraire intensifié ces dernières heures leurs opérations militaires au Liban. De sources libanaises, on déplore au moins 36 morts depuis hier, portant le bilan depuis le début de la guerre le 2 mars à plus de 2750 morts et 8600 blessés. Après plusieurs jours de tension, un calme relatif règne actuellement autour du détroit d'Ormuz. Le président Donald Trump est toujours dans l'attente de la réponse iranienne aux dernières propositions américaines pour un règlement de cette guerre. Alors que la navigation dans le détroit est toujours en grande partie bloquée, l'Iran vient de se doter d'une instance pour organiser le passage des navires. Son nom, l'autorité du détroit du golfe Persique, PGSA en anglais. L'objectif est double, Nicolas Feldman, centraliser les demandes de traversée et officialiser un système de péage.
6: Avec cette nouvelle autorité, les gardiens de la Révolution promettent au bateau un passage sûr et durable. Pour demander le droit de traverser le détroit, les armateurs peuvent désormais écrire à une adresse e-mail dédiée. Un document révélé par CNN détaille également les informations à fournir, nom et numéro d'identification du bateau, pays d'origine et destination, membres d'équipage à bord et même des détails sur la cargaison. Mais comment se fera la traversée et surtout combien les bateaux devront-ils payer ? Depuis le début de la guerre au Moyen-Orient, certains navires auraient déjà déboursé plus de 2 millions de dollars pour sortir du détroit d'Ormuz. Mais l'Iran, cette fois-ci, ne donne pour le moment aucun montant sur la taxe à payer. Pas sûr dans ce contexte que les compagnies maritimes collaborent avec Téhéran. L'un de ses représentants se dit très sceptique. Comment coopérer avec l'Iran, explique-t-il, alors même que des navires autorisés à passer ont déjà été pris pour cible. D'autant rappelle ce responsable qu'un système de péage est contraire au droit international. À la différence du canal de Suez ou de Panama, le détroit d'Ormuz est en effet un passage naturel et sa traversée par définition ne peut être payante.
3: Nicolas Fellmann du service économie. En ce 9 mai, la Russie commémore la capitulation de l'armée allemande en 1945. À Moscou, le défilé militaire chaque année un temps fort. Il a été cette fois beaucoup plus modeste qu'en temps normal. Dans son discours, Vladimir Poutine a déclaré que son armée affrontait en Ukraine des forces agressives soutenues par l'OTAN. Quant à la trêve, elle semble tenir. Un cessez-le-feu de 3 jours est prévu pour durer jusqu'à lundi. Les deux camps ont convenu d'échanger chacun 1 millier de prisonniers. Emmanuel Macron entame ce samedi une tournée en Afrique avec en point d'orgue le tout premier sommet franco-africain organisé en terre anglophone. Ce sera en début de semaine prochaine au Kenya. Dans l'immédiat, le président français est en Égypte avec son homologue Al-Sisi. Il inaugure à Alexandrie une université de la francophonie. Le mondial de football approche. La première Coupe du Monde avec 48 équipes commencera le 11 juin avec le match Mexique-Afrique du Sud. Auparavant, il y aura 3 cérémonies d'ouverture aux États-Unis, au Canada et au Mexique. Le Mexique où le gouvernement a décidé de raccourcir l'année scolaire. Les cours à l'école devraient finir le 5 juin au lieu du 15 juillet. Ce qui n'est du goût ni des parents ni des professeurs. Marine Le Bègue.
7: Les parents arrivent au compte-gouttes devant ce collège du centre-ville de Mexico pour récupérer leurs enfants. Autour de l'établissement, des kiosques vendent toutes sortes d'objets aux couleurs du mondial de foot, ce qui finit d'agacer Alicia Brito, venue chercher sa fille de 12 ans.
8: Cette annonce interfère avec notre organisation pour les vacances, mais aussi avec l'apprentissage des jeunes qui ont déjà du retard depuis la pandémie. Il modifie la vie de millions de personnes pour seulement 3 ou 4 matchs qu'on peut voir à la télé et qui se déroulent pendant la nuit, donc qui ne tomberont pas pendant les heures d'école. Ils veulent simplement que la ville soit agréable aux touristes. Et nous, qui vivons ici, nous devons en subir les conséquences.
7: Comme elle, les parents des 29 millions d'élèves mexicains vont devoir vite s'organiser, tout comme les professeurs, car qui dit année raccourcie, dit programme scolaire tronqué. Juan Hernandez est professeur de collège.
9: Tout est décidé au dernier moment, sans nous demander notre avis. On n'arrivera jamais à terminer le programme. Déjà que c'est difficile de le finir en temps normal, avec un mois de cours en moins, c'est impossible.
7: Devant le mécontentement général, Claudia Sheinbaum a rappelé que ces ajustements de calendrier ne sont pas encore définitifs. Les professeurs, eux, ont déjà menacé d'entrer en grève si les changements venaient à s'appliquer. Marine Le Bègue, Mexico, RFI.
3: En France, une enquête a été ouverte sur des agents de la Marine nationale participant aux opérations de sauvetage de migrants dans la Manche. La justice française a reçu le signalement de propos racistes et de comportements pouvant mettre en danger les personnes secourues. Toujours en France, des militants écologistes ont revendiqué le sabotage dans l'ouest de 2 mégabassines, ces retenues d'eau artificielles destinées à l'agriculture intensive. Elles sont très décriées par les associations et par les petits agriculteurs qui dénoncent un accaparement de l'eau par un modèle agricole délétère. Le préfet des Deux-Sèvres a fermement condamné ce qu'il qualifie d'agissement intolérable. Jeanne Richard.
10: La première bassine appartient à un industriel qui l'utilise pour alimenter ses élevages de centaines de milliers de poules et qui ambitionne encore de s'agrandir, explique un communiqué envoyé à plusieurs médias par un collectif militant. La seconde a été financée par le département des Deux-Sèvres. Sa dégradation vise à dénoncer le soutien des pouvoirs publics à ces lacs artificiels. Les deux bassines ont été débâchées, c'est-à-dire que les activistes ont découpé la bâche qui empêche l'eau de s'infiltrer dans le sol. Le collectif, qui répond au nom de amicale pour le débâchage permanent du Poitou avertit, il n'y aura pas de répit tant que les bassines seront en état de marche. Le préfet des Deux-Sèvres a, je cite, condamné avec la plus grande fermeté ces atteintes à des ouvrages agricoles qui constituent des infractions pénales. Il promet une enquête. Ces dégradations ne sont pas les premières, mais elles interviennent au lendemain de la condamnation d'une figure du mouvement anti-bassine, Julien Le Guay, à 6 mois de détention sous bracelet électronique et à l'adoption à l'Assemblée nationale de la loi d'urgence agricole qui facilite l'installation des méga-bassines.
3: C'était Jeanne-Richard du service environnement. Fin tennis, la suite du tournoi de Rome. Tournoi Masters 1000 sur terre battue avant Roland-Garros. Plusieurs Français sur les courts cet après-midi et c'est déjà fini pour Corentin Moutet, le numéro 3 français qui s'est blessé en tombant sur son poignet gauche. Bonne journée sur RFI, il est pratiquement 17h10 ici à Paris, 2h de moins en temps universel.
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14: 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À 17h, il y aura des infos, stands, goodies, des jeux, plein de petits trucs pour participer avec l'équipe du planning familial. 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
15: Le 8, 9, 10 mai prochain, c'est la 3e édition du festival Micro Contact. Et cette fois-ci, ça se passe à Saillant. 3 jours de rencontres de lutherie sauvage avec une foire à l'instrument bricolé le samedi, des concerts tous les soirs, des ateliers, expositions, des déambulations sonores et le tout à prix libre. Si tu es curieuse, curieux du programme, va faire un tour sur le site microcontact.org. Si tu as envie de montrer tes bricoles sonores à la foire, contacte le 06 86 58 45 93 pour être ajouté au programme. À Microcontact, on fait même sonner les pizzas, les gaufres, les crêpes et le pop-corn. 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

0: 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Entre ici, Jean Moulin, avec ton terrible cortège.
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